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3: Asante sana, mdizo merci de votre fidélité au programme de la Radio Moto Butimbu Beni. Qu'on venait de suivre notre sketch, sketch tout ma plis. Alors pour l'instant, comme vous le savez, il est déjà 9h pour suivre la Radio Vatican.
4: Encyclique du pape Léon XIV. À tous et à chacun, excellentes conditions d'écoute.
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4: Ce dimanche 4 octobre, lors de la prière mariale de l'Angélus, l'évêque de Rome a appelé les fidèles à prendre soin de l'Église du Seigneur avec justice, à l'instar de Saint François d'Assise, célébré ce même dimanche. Commentant l'évangile du jour, le pape a comparé l'Église à la vigne que chacun peut choisir de construire ou de détruire. Les précisions avec Marie Duhamel.
6: Egli è il figlio di Dio. Inviato nel mondo.
5: Jésus est le Fils de Dieu, envoyé dans le monde, a d'emblée affirmé le pape, soulignant que ceux qui auraient dû l'accueillir à bras ouverts l'ont rejeté. Celui qui est venu apporter le salut est condamné. Celui qui veut donner la vie est mis à mort.
6: Chi vuole donare la vita viene messo a morte.
5: L'évêque de Rome qui a invité les fidèles à réfléchir aux nombreuses cruautés qui ravagent le monde et l'histoire des peuples a néanmoins précisé que l'enseignement du Christ révèle la miséricorde infinie de son Père. Pour Léon XIV, ce rejet violent ne brise pas la volonté de Dieu qui, dans son infinie justice, transforme le mal en rédemption.
6: La vigna da coltivare con giustizia è la chiesa.
5: Partant de l'image utilisée dans la parabole, le vigne à cultiver avec justice, c'est l'Église. On ne se dit pas évoquer la figure du poverello, un modèle, celui à qui Jésus demanda de réparer son Église.

0: Saint François, qui a bâti sa propre vie sur le fondement du Christ, a-t-il souligné, a été un exemple pour les premiers frères qui ont partagé son ascèse, comme condition authentique de la réforme de l'Église. Cette Église, estime le pape, Saint François l'a restaurée par sa foi dans le Seigneur, en comblant les fissures de la discorde par le témoignage de l'amour fraternel.
1: Merci Marie. Et au terme de cette prière, le pape a invité les fidèles à réciter le rosaire tout au long du mois d'octobre afin de demander la paix partout dans le monde, en particulier en Terre Sainte. Il a en outre rappelé la rencontre à laquelle participeront les chefs des églises orientales et les présidents des conférences épiscopales à l'occasion des 10 ans de l'exhortation apostolique du pape François à Maurice Laetitia. Rencontre que le pape ouvrira le mercredi 7 octobre et qui se poursuivra jusqu'au 14 octobre. L'objectif de ce rendez-vous est de faire le point sur les familles d'aujourd'hui en écoutant les témoignages d'évêques et de couples venus des 5 continents. Signalons que samedi soir, quelques jours après la fête de Saint-Michel-Archange, leur saint patron, le pape a célébré la messe en compagnie du corps de la gendarmerie vaticane. Dans son homélie, il a rendu hommage à ces hommes qui assurent sa protection et celle du petit État et rappelé le sens de leur service. Celui qui veille sur les autres doit d'abord garder en lui-même la vérité, la justice, la bonté et le respect, a-t-il affirmé. Françoise Niamien revient sur les points saillants de l'actualité de l'Église sur le continent au cours de la semaine.
2: Ouvrons cette rétrospective par la session de rentrée pastorale de l'archidiocèse d'Abidjan en Côte d'Ivoire. C'était du 25 au 27 septembre à la cathédrale Saint-Paul d'Abidjan Plateau. La rencontre s'est achevée par la messe solennelle d'ouverture de la nouvelle année pastorale, présidée par Mgr Gaspard Bébignéba, évêque auxiliaire d'Abidjan. Notre correspondant Marcel Aristonblé nous en avait donné des détails.
3: Dans son homélie, le cardinal Ignace Dobo Bessi, archevêque métropolitain d'Abidjan, a placé la communion fraternelle au centre de cette dynamique.
4: La communauté des disciples, née de la proclamation à la Pentecôte, a vite compris que la communion fraternelle est la meilleure voie pour une proclamation crédible.
3: Le cardinal a toutefois relevé plusieurs obstacles susceptibles de fragiliser cette communion.
4: La discrimination, l'exclusion, les divisions et les classifications ne nous sont pas étrangères. Elles s'installent au cœur de notre Église, au cœur de nos familles, de notre pays, de notre Afrique, de notre monde, où les affinités détruisent la communion.
3: La messe solennelle de rentrée pastorale a été également marquée par l'ordination de 17 nouveaux diacres.
2: Et le samedi 26 septembre, dans l'archidiocèse de Kinshasa, en République démocratique du Congo, le cardinal Fridolin Ambongo procédait à l'ouverture de la nouvelle année pastorale 2026-2027 au cours d'une messe célébrée en la cathédrale Notre-Dame du Congo. Cette nouvelle année pastorale a pour thème « Ensemble pour une gestion évangélique de l'environnement ». On y revient avec Jean-Baptiste Malingué.
5: L'archidiocèse de Kinshasa s'engage ainsi à appliquer l'esprit de l'encyclique du pape François Laudato Si sur le respect et la sauvegarde de l'environnement. La belle ville de Kinshasa est devenue une poubelle défigurée par l'insalubrité et des maladies, a lancé l'archevêque Fridolin Ambongo. Il s'agit maintenant de garantir un nouvel environnement à la ville en harmonie avec les gouvernants. La crise environnementale exige une conversion écologique et l'écologie intégrale exige une pastorale synodale. La conversion écologique offrira un service au bien commun. La messe d'ouverture de la nouvelle année pastorale est intervenue à l'issue de la semaine diocésaine de pastorale tenue au centre catholique Nganda.
2: Et face à la 17e épidémie de la maladie à virus Ebola dans l'est de la République démocratique du Congo, Jean-Baptiste Malingué nous a également informé de l'organisation de la table ronde initiée par Caritas Congo qui a réuni des leaders religieux le jeudi 1er octobre. De cette table ronde est née une commission pour réfléchir en premier lieu sur la mutualisation des efforts de tous. Et pour conclure, le Centre de formation technique et professionnelle Foi et Joie du Tchad, une œuvre de la Compagnie des Jésuites dans l'archidiocèse de N'Djamena, a organisé le 25 septembre dernier une journée portes ouvertes dans le souci d'accompagner les jeunes de ce pays. Des détails nous ont été donnés par Edouard Takadji.
6: La création de ce centre intervient dans un

0: pas seulement des gens qui cherchent un diplôme et puis vont aller travailler. On cherche à former des hommes et des femmes pour les autres. On cherche à former des hommes et des femmes qui sont prêts à se battre, à travailler pour le développement du Tchad. On cherche à former des gens en leur donnant une formation intégrale. On forme la tête, on forme le cœur, on forme l'homme.
1: Dans quelques instants, l'actualité sociopolitique.
2: Une frappe aérienne sur deux camions d'aide alimentaire de l'ONU dans l'État soudanais de Kordofan Sud a tué un chauffeur, a annoncé dimanche le Programme alimentaire mondial PAM, sans déterminer la source de l'attaque. Les véhicules se rendaient de Dilling à Kadougli samedi lorsqu'ils ont été pris pour cible, alors même qu'ils étaient clairement identifiés comme des véhicules humanitaires, a indiqué le PAM. L'écrivain et homme d'État sénégalais Cheikh Hamidou Kane, auteur de L'aventure ambiguë, classique de la littérature africaine, est décédé samedi soir à Dakar à l'âge de 98 ans, ont annoncé la presse et le président sénégalais Bassirou Diomaye Faye. Alors que les dirigeants érythréens, égyptiens, somaliens et le chef de l'armée soudanaise se réunissaient dimanche en Égypte, les États-Unis ont lancé un appel à la retenue et au dialogue dans la corne de l'Afrique où l'Éthiopie accuse l'Érythrée voisine de soutenir la rébellion dans le Tigré. Et restons en Égypte où des dizaines de journalistes égyptiens ont organisé un sit-in samedi au Caire pour demander la libération de 6 journalistes arrêtés dans la semaine, l'atteinte la plus grave portée à un média indépendant depuis des années, selon des ONG. Les Centrafricains sont confrontés depuis vendredi dernier à une augmentation des prix de carburant à la pompe décidée par le gouvernement, suscitant un large mécontentement dans le pays. Cette hausse décidée par Bangui, la troisième en 3 ans, s'inscrit dans le contexte de la flambée des cours du pétrole sur le marché mondial en raison de la guerre au Moyen-Orient.
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4: Les années du Concile Vatican II. Avec Saint Jean XXIII s'ouvre une nouvelle étape du magistère social, marquée par une attention plus explicite à la dimension mondiale des questions sociales et au langage des droits. Dans Mater et Magistra, il présente la foi chrétienne comme une lumière capable de relier le ciel et la terre, rappelant que l'Église, bien qu'ayant pour mission première la sanctification et l'annonce des biens éternels, ne néglige pas pour autant les exigences concrètes de la vie quotidienne des personnes, mais s'intéresse à tout bien humain authentique. Partant de cette vision unitaire de l'humain, il souligne que la vie sociale exige un équilibre entre l'initiative des citoyens et des groupes appelés à s'auto-organiser et à collaborer, et l'action de l'État qui doit coordonner et soutenir sans étouffer la liberté et la responsabilité des individus, d'où l'attention à la juste rémunération du travail, à la participation des ouvriers et aux disparités croissantes entre les pays. Quelques années plus tard, dans Pacem in Terris, s'adressant pour la première fois non seulement aux fidèles, mais à tous les hommes de bonne volonté, Jean XXIII relie de manière organique la dignité de la personne à la reconnaissance des droits et des devoirs fondamentaux et propose un ordre de vie en société, y compris au niveau international, fondé sur la vérité, la justice, l'amour et la liberté. La portée universelle de son appel, la référence aux droits de l'homme comme grammaire commune et la conviction que la paix durable passe par des institutions et des relations entre les peuples, inspirées par la dignité de chaque personne, reste particulièrement significative pour notre époque, marquée par des conflits et de nouvelles formes d'interdépendance généralisées.
1: Le Concile Vatican II a marqué un tournant dans l'autocompréhension de l'Église dans le monde contemporain. dans la Constitution pastorale Gaudium et Spes, et nous a donné l'image d'une Église qui se fait proche de l'humanité, engagée dans le monde et déterminée

0: à réfléchir non à partir de schémas abstraits, mais à partir de la réalité concrète des situations historiques. Le texte aborde les grandes questions du mariage et de la famille, de la vie économique et sociale, de la communauté politique, de la guerre et de la paix, en insistant sur le fait que les structures économiques et institutionnelles sont justes uniquement dans la mesure où elles servent le développement intégral de la personne et favorisent la participation responsable de tous. L'importance de ce document conciliaire pour la doctrine sociale de l'Église réside non seulement dans le fait qu'elle a ouvert des perspectives de réflexion thématique, mais aussi dans le fait qu'il a fourni une méthode de discernement invitant à lire les transformations historiques avec un regard évangélique et une compétence humaine. Ce style montre que le dialogue avec le monde n'est pas pour l'Église une option tactique, mais une forme concrète de sa mission, car l'Évangile, tel un levain, peut transformer de l'intérieur les structures de la cohabitation et ouvrir des voies vers une plus grande humanité. C'est dans cette perspective que s'inscrit également la Déclaration Dignitatis Humanae, dans laquelle le Concile reconnaît que la liberté religieuse est un droit fondamental enraciné dans la dignité de la personne qui doit être garantie par l'ordre juridique afin que nul ne soit contraint d'agir contre sa conscience ou empêché de rechercher ou de professer la vérité en privé et en public. Ce principe d'une grande importance pour notre époque continue d'offrir à la doctrine sociale des critères décisifs pour la protection de la personne et pour la construction de sociétés pluralistes et pacifiques.
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2: C'est par ici que nous mettons un point final à notre programme. Merci de l'avoir suivi. Au revoir et à la prochaine.

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0: 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Il faut être serviable, oui, mais il faut faire attention avec la précipitation. 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
0: 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À quoi mesure. C'est comme par exemple, on dit que c'est un agent de crédit ne peut pas être trop dur. Il faut certaines concessions. Parce que nous n'avons pas l'agent de crédit, on a un tombeau qui est un membre à un jour, mais ça n'a pas de nichez, ça n'a pas de nichez. C'est une mutuelle d'épargne et de crédit. Nous sommes là, nous avons l'activité principale, c'est garder l'argent de nos membres à toute sécurité et accorder les crédits. Il y a une autre activité, c'est l'éducation financière. Donc, Kosa ya sana inawaka chie Mekreko à travers nos analystes de risques. Donc, il faut arriver à convaincre les membres. Tu vois, il ne faut pas être trop dur dans les décisions. Il faut des concessions pour certains éléments. Mais ça, on n'a pas les membres à se sentir mal à l'aise à Nekimbia. Or, on a peut-être un membre, on a peut-être un franc. On a peut-être un patron ou une entreprise. Puisque Mekre, il y a un avec les institutions de microfinance, il y a des actionnaires, non. Tous ces membres-là sont des patrons, voilà, de la coopérative. Maintenant, on n'a pas joué à dorloter, même si on a un dossier qui est bangable, on a me faire voir que votre dossier n'est pas bangable. Exemple, vous êtes salarié, tu touches $200. Tu n'as pas bien, tu sais, maintenant, pour que vous accédez peut-être pour $2000, il faut y rembourser pour 2 ans, 24 mois. Tu n'as pas bâti. Mais pas une année, puisque tu n'as pas une année où tu as fungi. Donc, il t'a quoi un goût pour l'IPA. Puisque l'activité, il n'y a pas de rembourser des dettes. Il y a besoin, surtout obligations alimentaires. Il y a les soins et autres choses. Mais oui, sacrifier salaire, il y a pour des selon le principe de la Banque centrale, c'est toujours au moins rembourser na kamata un tiers. Il y a salaire. Maintenant, on va voir si ça peut. Donc, il faut arriver à les conseiller. Parce que nous avons un appétit, c'est notre ami. Comme l'argent est là, l'argent est disponible, nous avons un appétit à Marie, tout mingi. Maintenant, vous voyez, la liste des risques, j'ai dit, nous sommes considérés comme des docteurs. Il faut nous faire voir membres et les éléments autres dans mon affaire. Si là, un projet n'est pas obligé et le projet est marisé des coûts, il peut étaler le projet, mais c'est une période de 10 ans. Ce n'est pas un problème. Il faut toujours commencer. Parce que les autres peuvent dire, oh, n'est qu'à quoi faire projet. Non. Quand tu es parti chez Dieu, là, vous n'avez plus de problème dans ce monde physique. On a un monde spirituel. Mais on a bâtir, soit tu vas aller dans un projet, soit tu vas aller où. Puis c'est toi, tu as fini. Dieu, il est un bien comme un membre qui l'a dit.
1: Dieu, nous avons dit, mutu anakuwaka na projet, na ikunaishi, niko na pumua. Mais wakati yenye upumue, asuta utakuwa na probleme na Mekreko na muna gani na hauko. Donc ndio maana wanasemaka wakati unafika kwa Mekreko kuna waka systeme ya mandataire.
0: Oui.
1: Donc pour dire que na saa unakuya omba mkopo sasa niulizwe na ningia kabisa ambio sasa unakiomba mkopo est-ce que tu peux être accompagné de quelqu'un d'autre?
0: Exactement. Surtout les mariés légalement. Donc, vous devez avoir. Donc, votre femme, bien votre mari, doit être informé. C'est comme les femmes mariées. Là, c'est plus dangereux. Pour les femmes mariées, il faut l'accord du mari. En tout cas, obligatoirement. Donc, vous... ah oui, je permets, on pas la franga pour tout le monde marié sans que son mari soit informé. Même si vous pouvez dire, oh, à la maison, bwana, on a un pompe. Non, non, ne bwana. Ah oui, c'est vraiment d'adéni, on a tout informé, bwana. Et vice versa. La bonne haise comme ta dit, comme mamanamouke, haïko est formé. C'est ça le mariage. Donc ils doivent être formés. Et pour les célibataires, on ne peut pas vous laisser. Vous devez chercher un mandataire dans la famille. Soit votre papa, soit votre frère, votre ami. Donc celui qui peut être formé, peut-être vous pouvez mourir. Il y a des donc il coule. Et ne vous affectez pas. Moi j'ai toujours dit aux gens. Si on gope ou koufa, vous savez, c'est bon. Nika koufa, deni nani a te ripaka. Non, non. Va te vivre en bakia ou dunia, tout va n'y ripaka. C'est pourquoi quand nous faisons nos analyses à ma crédit, ça va qu'on a parcelle, par exemple, à 20 000 ou quand on bat 2 000. Est-ce que n'a pas ou kia ou kia, c'est pas n'y malise à l'idée. Quand ils sont informés, famille qui est informée, maintenant nous devons récupérer les parcelles, puisque ses affaires ou bien ses frères, va bakia n'a il est quitte. N'a j'ai tout n'a vu, n'a tout n'a vu précipité. C'est pourquoi. Après, c'est un appel aux membres qui ont toujours peur. Ils ont dit, document est apporté là. Et apporté là, c'est quoi? Où on a besoin de francs? Si on a intéressé qu'on a francs, c'est qu'on a créé. Quand on a commis des pannes de crédit, on va te résoudre les problèmes avec le financier. C'est la même chose que ça, on est dans un maïk qui tue une alume. Les docteurs sont là, ils vont vous administrer des comprimés là-bas. Na qui tue une pomme. Financièrement, les poches sont vides, mais créez là, venez. Ne va dire, oh, tu tasses, ok, tu tasses.
1: Je retasse. Non, ça c'est vrai. Alors, Guizou, nous sommes parlé d'aller au système légitime. Il n'y a pas de wajikaze. 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
1: 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Alors tumesema la negligence du membre du client, le manque d'intérêt pour son client, les non-suivis du crédit mis à place, la précipitation de l'analyse. Donc, il invite en parle à Bikombe ou à Kenabi. 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Alo, tu, kwa neno Adam... au moins 3 minutes.
0: Oui. Ok. On a eu une précipitation. Je suis un membre de tomba comme ma complaisance, ma peau de vin. 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Je suis un agent de crédit. Je suis un agent de crédit. 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
8: Ya Joe Kilo bravo. Le grand saoudien Adam Bombolé. L'élévation vient ni de l'Orient ni de l'Occident, mais l'élévation vient de l'Éternel. Beau Sexanga, bois léger, bombé la paiement. Mathieu Madiam, Sud Boy Saïdi, PDG Dario Moulongo.

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0: Canada tout à planir ailleurs pour sa direction qu'entraînement comme la vétéra. Il faut m'avoir. Et il y a bien planification. Et récemment, non, mon goma, ma bien gama en gosach. J'ai pas son partenaire. Tu vois, tu vois, notre l'homme renderera au couvre de casa, comme moutouana, tu en as qu'un an, tu te bon, voilà, moutambou l'édis. 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
0: Une histoire. Elle est comme une monument. Au monument, on a que voir. Il y a chez Ombre, il y a un anneau en corrompu. Il y a un anneau en corrompu. Il y a un anneau en corrompu. Il y a un anneau en histoire. Il y a un mochi. Il y a un mot tremble. Non, il y a la vera. Il y a un peu de cadre. Ça, ça. Avant de voir, nous, et quatrième, nous, nous, nous, nous, nous, nous, nous, nous, nous, nous, nous, nous, nous, nous, nous, nous, nous, nous,
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0: mesdames, mesdemoiselles et messieurs, bienvenue dans ce flash déformation. À 26 ans depuis la naissance au ciel de Monseigneur l'archevêque Emmanuel Catalico, ce dimanche 4 octobre 2026, pour marquer des cachets spéciaux à cette journée, la Fondation Monseigneur Emmanuel Catalico Fomeca a organisé des activités en mémoire de cette grande figure emblématique de la région. L'évêque de Boutin-Boubeni a présidé la messe à la paroisse universitaire que feu Catalico avait initiée devant les autorités politico-religieuses, administratives et les chrétiens. Dans son homélie, Monseigneur Sikoulipalu Koumeksedek a prêché que Saint François d'Assise, qui a totalisé 800 ans et les 26 ans des catholiques sous les signes de la paix que ces deux ministres de Dieu prenaient, en reconnaissant que Catalico a tracé les lignes à Boutin-Boubeni et à Bukavu, il ne doit pas être oublié, a dit Monseigneur Sikouli. Ces initiatives parlent encore grâce à la Fomeca et les chrétiens doivent reconnaître cela en se donnant au projet de Catalico, a fait remarquer le père évêque.
1: À l'occasion, nous rendons grâce à Dieu pour avoir donné à notre peuple, à notre Église, Monseigneur Emmanuel Catalico, pasteur engagé pour la paix et le développement de notre région, de notre pays. Sans lui, avec Monseigneur Harry Pierre Joseph Marius, notre Église, notre diocèse ne serait pas ce qu'il est aujourd'hui. Ainsi, à cette journée de la Fomeca, en vous remerciant pour tous les dons que vous avez mis à notre disposition généreusement l'année de jubilé, je vous invite de nouveau à vous mobiliser pour pérenniser ces œuvres.
0: Prenant la parole, l'abbé Mboussa Nyandoto Patrick, secrétaire exécutif de la Fomeca, a indiqué qu'à la clôture du jubilé de 25 ans, plusieurs réalisations ont été faites. Il a cité des travaux de construction de la bibliothèque de l'UCG initiée par Monseigneur et la Unum, qu'il avait des chrétiens, Dieu a encouragé l'abbé Nyandoto Patrick.
2: 26 depuis cette séparation, le temps n'a pas réussi à effacer les souvenirs de Monseigneur Emmanuel Catalico. Au contraire, sa mémoire demeure vivante dans les consciences, dans les communautés chrétiennes, dans les générations qu'il a et dans les valeurs qu'il nous a léguées. Aujourd'hui encore,
0: un homme a perdu la vie après avoir été agressé à l'arme blanche par son propre fils. Le drame familial s'est produit dans la nuit du dimanche 4 au lundi 5 octobre 2026 dans la commune de Mankina, territoire de Beni, au Nord Kivu, selon les sources des radios Moto Boutin-Boubeni. Les faits se sont déroulés vers 10 heures du matin au quartier Massimbembe, c'est l'île Massimbembe premier, sur l'avenue de l'Institut de Mankina. La victime est identifiée comme Mboussa Moussoubao Michel, le père de famille qui a été agressé par arme blanche par son fils et est mort sans ni suivi. Les présumés auteurs de ce meurtre vivaient encore sous le même toit que ses parents. Il a été interpellé quelques heures après les forfaits par les éléments de l'ordre à patrouille. Pour l'instant, il est désormais entre les mains

des services compétents en attendant son interrogatoire et la suite de ce dossier. La journée de ce dimanche 4 octobre 2026 a été lourde à Biakato, chef-lieu de la chefferie Babila Babompi, à territoire de Mambasa. Ce dimanche 4 octobre 2026, 18 personnes décédées d'Ebola à l'espace de 24 heures ont été enterrées. Biakato reste l'une des zones où la propagation de la maladie à virus Ebola inquiète non seulement les habitants mais aussi les autorités à tous les niveaux. C'est tout pour ce bulletin d'information. Merci d'avoir attentivement écouté. Et d'ici là, vous allez suivre les publicités avec Dieu merci Kainis. Mambo George, je vous remercie.

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0: Auditeurs et auditrices de la radio Motobutembo Beni, nous sommes avec vous à pareille heure. 30 minutes vont suffire largement pour vous parler précisément du sous-développement et développement dans nos ETD. Et nous serons en train de continuer à renforcer les messages autour de la gestion rationnelle des déchets vides de Moutimbo. Les modérateurs du jour l'ont bien souligné. Nous sommes avec nous dans ce studio. À mes côtés, avec un invité de marque que vous connaissez bien, M. Mouté Wakimoukiro. Bonjour.
1: Bonjour.
0: Comment ça va?
1: Ça va bien.
0: C'est sûr que vous avez bien voyagé de votre domicile jusqu'au niveau de ces studios. Comment vous allez?
1: Un peu bien.
0: Donc, vous serez de la partie en train de nous compléter par rapport aux mesures de redressement de la gestion et évacuation des déchets à vide de Boutimbo. Et sans plus tarder, nous sommes en train de pouvoir situer notre auditeur auditrice de cette émission sur ce qu'on appelle les sous-développements et les développements d'Azinetd. Et nous l'avons bien souligné, nous sommes avec vous, c'est Kakule Kisusu Celestin, manager économiste, 09 98 82 53 62 09 98 82 53 62. Pour ceux qui vont nous écouter, ils peuvent aussi prendre le numéro de notre invité, votre numéro de téléphone,
1: 09 90 13 06 79.
0: Vous pouvez répéter?
1: 09 90 13 06 79.
0: Merci de votre vocal à nous réserver ou votre SMS que nous menons ici au studio. C'est toute une école. Parler de l'ETD, c'est toutes les subdivisions du territoire national ou toutes subdivisions du pays dotées de la personnalité juridique jouissant de la libre administration et de l'autonomie de gestion de ses ressources économiques, humaines, financières, techniques et j'en passe. Il s'agit de la ville, de la commune, la chefferie et le secteur, ou alors c'est toute entité territoriale décentralisée disposant des organes propres. On va parler des conseils comme organes délibérants, les collèges exécutifs comme organes d'exécution. Tout est aidé, c'est toute entité territoriale décentralisée qui a un budget annuel exécuté par les dirigeants de cet ETD. Tout est aidé. Peut ne pas avoir un budget ou ne pas avoir aussi une personnalité juridique. Cela veut dire qu'une entité territoriale n'ayant pas de budget et n'ayant pas aussi de personnalité juridique, c'est une entité territoriale déconcentrée. Déconcentrée pourquoi? Parce qu'elle ne jouit pas donc de l'autonomie de gestion et est soumise à la tutelle du gouvernement central ou alors du pouvoir central. Nous sommes par exemple au niveau du village, le quartier, le territoire. Ce sont des entités territoriales déconcentrées et c'est sur elles que repose le futur espoir du développement de la RDC. S'il faut prendre notre pays à titre exemplatif dans ces lignes, et cette RDC à rendre plus laborieuse, plus pacifique, plus prospère, en fuyant ce que nous appelons sous-développement. Alors, le sous-développement, c'est quoi? C'est l'absence du développement, comme nous l'avons annoncé la fois passée.

des phénomènes très complexes au point qu'à l'heure actuelle, partout au monde, ce schéma positif structurel doit être bien tracé ou bien défini dans chaque cas par l'influence du milieu urbano-rural, lequel milieu est physique, humain, et des types de traditions, de civilisations, et de l'organisation, ou des directions, ou de la gouvernance de l'espace dans chaque milieu. Par ailleurs, le milieu traditionnel qui regroupe 80% de la population du tiers-monde occupe la tranche la plus défavorisée du ressort économique et souvent pose des problèmes économiques, des problèmes sociaux, des problèmes politiques auxquels les décideurs, les gouvernements, les ASBL, les ONG, les ONGD, les groupes mutuels, les techniciens en développement et j'en passe, devraient tous avoir un œil trop regardant sur des problèmes politiques auxquels les décideurs, les gouvernements, les ASBL, les ONG, les ONGD, les groupes mutuels, les techniciens en développement et j'en passe, devraient tous avoir un œil trop regardant, latéral, multilatéral. L'apport technique occidental ne sera très bénéfique au tiers-monde qu'à partir du moment où elle sera génératrice des articulations économiques et sociales qui peuvent servir de moteur de développement multilatéral. L'apport technique occidental ne sera très bénéfique au tiers-monde qu'à partir du moment où elle sera génératrice des articulations économiques et sociales qui peuvent servir de moteur de développement dans une nation de prendre soi-même à main la vie en collaboration avec les autres. À vue du développement intégral de l'homme et de la communauté humaine tout entière dans tous les domaines de la vie ou secteurs de toute production de cette communauté humaine. En fait, parler développement renvoie à toutes les couches sociales très soucieuses du développement communautaire dans le milieu zampien, en RDC en général, et particulièrement, par exemple, à territoire de Lubero et de Beni où nous nous retrouvons à nos jours, s'il faut compter seulement ces territoires, dans la province du Nord Kivu, qui est basée à nos jours à Beni, nous avons fort besoin d'une solution durable. Et Beni où nous nous retrouvons à nos jours, s'il faut compter seulement ces territoires, dans la province du Nord Kivu, qui est basée à nos jours à Beni, nous avons fort besoin d'une solution durable et sociale se prennent quotidiennement en charge à travailler pour le bien-être communautaire que je viens de citer tantôt. C'est appelé aussi à bien contribuer très positivement à la bonne gouvernance de nos entités locales. Solution durable et sociale se prennent quotidiennement en charge à travailler pour le bien-être communautaire que je viens de citer tantôt. C'est appelé aussi à bien contribuer très positivement à la bonne gouvernance de nos entités locales. Alors, comme tout est aidé à une triple mission, je prends par exemple la ville de Butembo qui a une triple mission, celle de la paix, la sécurité et le développement. Et la ville de Butembo, s'il faut la compter parmi d'autres, ce sont des ETD qui ont fort besoin de civisme fort responsable et la paix sociale. Car, disons-nous, pas de développement durable sans la paix.

0: la paix dans nos ETD. Donc, vous vous rendez, nous ciblons le développement durable dans nos ETD. Donc, ces ETD doivent avoir toutes les ressources de production. L'homme, la nature, l'argent, le matériel, les formations, le temps. Et ces ressources de production sont à bien gérer à la recherche du pain quotidien dans la paix quotidienne. Et peut-être, Monsieur Mute Wakilukiro, je sais qu'il y a une question peut-être que vous voulez me poser. C'est en rapport avec les étapes du développement de la communauté locale. Est-ce que vous en connaissez? Vous connaissez quelques étapes qui sont liées à un développement dans une communauté de base?
1: C'est à vous de les
0: donner. Les indicateurs.
1: Des indicateurs, c'est à vous de les transmettre.
0: Ok. Comme, donc, comme je sais qu'il y a une question qui est très sensible, que vous attendez peut-être ou à laquelle vous aurez une réponse. Ici, comme étape du développement de la communauté locale, je l'ai dit la fois passée, la première des choses, il faut se mettre ensemble et prendre conscience. Planifier ensemble l'action de développement communautaire à entreprendre. S'auto-évaluer et rectifier si possible l'action. Et ici, ces étapes nous renvoient directement aux facteurs qui sont liés au développement. Le premier facteur, c'est le savoir. Le deuxième facteur, le personnel ingénieur ou scientifique. Trois, la formation des hommes. L'initiative privée. L'expérience dans l'administration ou bien dans la gestion. Et parler du sous-développement du pays, il faut peut-être déjà annoncer que le pays est dit sous-développé quand il ne respecte pas, par exemple, certaines conditions à bien connaître par chacun de nous dans nos secteurs de production. Vous connaissez bien les secteurs de production, il y a le secteur primaire, le secteur secondaire, le secteur... Donc, parfois, le développement est freiné par certaines causes appelées causes du sous-développement. Et parmi ces causes du sous-développement, l'auditrice de la radio Motobutembo Beni et de cette émission Eco-Bicommande ONG de RDC, il y a trois grandes causes du sous-développement dans nos ETD ou bien dans nos milieux urbano-ruraux. La première des causes, c'est l'enclavement des régions ou bien l'enclavement des territoires occupés ou des espaces occupés. L'analphabétisation, le manque des infrastructures comme les routes, le marché, les hôpitaux, les écoles. Et peut-être une question de savoir quelles sont les stratégies de sortir du sous-développement. Vous voulez sortir du sous-développement dans votre ETD. La première des stratégies, il y en a à peine quatre stratégies. Il faut d'abord le changement de mentalité. Des deux, il faut maîtriser l'économie et la société. Des trois, il faut faire les choix judicieux du développement. Quatre, il faut épargner et créer un autofinancement, ce que j'ai appelé un start-up, c'est-à-dire un nouveau emploi ou bien une nouvelle AGR, activité génératrice de revenus. Alors, pour ceux qui veulent à tout prix évoluer avec nous dans cette émission, nous vous parlons développement et sous-développement. Ce n'est pas que nous perdons notre temps. Vous comprendrez déjà que quand nous sommes, par exemple, au niveau de notre ville de Boutembo, nous avons Boutembo qui a 4 communes. Nous avons Boutembo qui a 28 quartiers. Donc, vous comprendrez facilement que s'il y a, par exemple, une mauvaise gestion des déchets à ville de Boutembo, ou s'il y a, par exemple, une mauvaise gestion des ressources humaines à ville de Boutembo, parce que j'ai dit qu'il y a 6 ressources de production d'eau, Abanajme, de nous parler de ce qu'on appelle les 6M ou bien les 6R. Alors, M. Mute Wakilukiro, je vais bien solliciter peut-être votre intervention parce que les déchets sont très nombreux à ville de Boutembo et ils sont de plusieurs formes. Peut-être à l'écita, je sais que vous n'allez pas manquer de me mettre au diapason de ceux qui nous écoutent, connaître au moins les mesures de redressement ou alors les voies que nous allons utiliser pour pouvoir gérer rationnellement ces déchets. Quelqu'un me pose la question déjà au téléphone, il me dit, les déchets c'est quoi? Donc dans le cadre conceptuel relatif aux déchets, vous comprendrez que les déchets c'est tout résidu des processus

0: de production, de transformation ou d'utilisation. C'est aussi toute substance matérielle, tout produit ou généralement tout bien nuisible abandonné ou que son détenteur destine à l'abandon parce que son utilité est réduite à zéro. C'est un matériel qui est rejeté après qu'il ait accompli sa mission. C'est quelque chose devenu inutile, désormais de la poubelle, et qui n'a aucune valeur économique pour la plupart des personnes. Les ordures, ce sont les déchets de toute nature. Les résidus commerciaux comme le caoutchouc, le carton, le plastique, le verre, le papier, et j'en passe. Les résidus ménagers comme les épluchures, les cuirs, les pailles. Ici, on vous parle des dépotoirs. C'est un endroit où l'on jette les objets dont on veut se débarrasser et qu'on pourra traiter d'un moment à un autre. Les déchets y sont déposés momentanément. Cela peut être une parcelle, une usine qui reçoit les déchets de toute nature. Les autres vous parleront de rubis. Donc, c'est ce qui est rejeté ou laissé de côté. C'est une chose sans valeur ou inutile. Le résidu, c'est ce qui subsiste après une opération physique ou chimique. Les résidus peuvent être éliminés lorsqu'ils sont destinés à l'enfouissement dans les décharges ou à être enterrés ou recyclés, obtenant aussi un nouvel usage. D'autres vous parlent des immondices, ce sont les déchets. Ce sont les ordures emmagasinées dans les rues et autres places publiques. Et la seule différence avec les ordures réside au niveau de la quantité qui est assez grande pour les immondices. Les gravats, ce sont des déchets de la démolition de la maison. Vous qui attendrez de démolir votre maison, comprenez que il y a lieu de produire ce qu'on appelle les gravats. Nous avons peut-être le trou à ordures. C'est un espace creusé dans la parcelle pour recevoir, par exemple, momentanément, tous les déchets à provenance des activités anthropiques. Et d'autres vont vous parler de la poubelle. Donc, là où il y a déchets, on fera allusion à la poubelle. C'est une boîte ou un récipient dans laquelle on jette les ordures. Et d'autres nous renverront, ils vont nous renvoyer aux techniciens de l'environnement, aux agents de l'environnement. Ils vont nous dire, bon, basi, si tu as environnement, na bubiko, ça, mon assez ma déchet, na tu as environnement, biko, ou bien peut-être, ongozi à l'état, biko. Pour moi, je sais que l'environnement, c'est l'ensemble d'éléments biotiques ou abiotiques qui entourent un individu ou une espèce et dont certains contribuent à subvenir à ses besoins. C'est l'ensemble d'éléments qui constituent le voisinage d'un être vivant. Et ici, je m'en vais vous dire que, comme stratégie déjà que j'annonce tantôt, c'est l'hygiène. Parce que l'hygiène, c'est la science qui assigne le mesure propre à conserver la santé. Et elle a été pratiquée par tous les peuples, qu'il s'agisse des civilisations dites anciennes ou modernes. Et là, on fera allusion peut-être au compostage. Nous en avons parlé la fois passée. Donc, c'est un processus de transformation des déchets organiques à présence de l'eau et de l'oxygène pour les biais des micro-organismes. Ceux qui veulent peut-être connaître une autre voie de gérer rationnellement les déchets, on parle de l'incinération. Elle consiste à brûler les ordures à 150 degrés Celsius dans les fours spéciaux adaptés aux caractéristiques des déchets. La vapeur récupérée au cours, par exemple, de la combustion peut servir pour le chauffage urbain ou la production de l'électricité. Alors, vous êtes en ville et vous êtes au niveau de nos 28 quartiers de la ville de Butembo. Peut-être une question, vous la posez ou peut-être vous voulez sensibiliser votre voisin à bien gérer les déchets qui l'entourent. Moi, je vais déjà proposer une voie, c'est la décharge. Ayez chacun ou chacune de nous un lieu où vous allez verser les déchets. Parce que la décharge ordinaire va consister à installer les déchets sur un terrain vague. Et ce terrain, sa préparation ni précaution du site va vous aider à pouvoir réfléchir à terme de ce qu'on appelle la décharge sauvage ou ordinaire, la décharge contrôlée, la décharge dans les cours d'eau, sur des bords par exemple des cours d'eau. Et à terme de recyclage, vous allez déjà être intéressé du procédé de traitement des déchets qui consiste à réintroduire les déchets dans le cycle de production des produits, des matériaux qui vont composer ces produits similaires en fait de vie. Donc, ici, à partir du recyclage, on va récupérer et réutiliser les déchets. Maintenant, je ne serai pas en train peut-être d'être trop long dans ce cadre conceptuel lié aux déchets que nous voyons d'ici et là à Ville de Boutembo, parce que selon leur provenance, on va vous dire qu'il y a des déchets ménagers, on va vous donner des déchets de commerce ou des déchets de bâtiments publics, et j'en passe. Maintenant, je suis avec vous pratiquement, monsieur Moutei Wakilu Hukiru, à partir, par exemple, de ce profil administratif et technique de gestion rationnelle des déchets à Ville de Boutembo, par sa population locale. Selon vous, quelles sont les mesures de redressement? Quelles sont vos propositions, M. Moute Wakimokir? Cette population qui vous écoute s'attend à quoi?
1: Nous ne devons pas attendre le tout comme des mannes qui tombent du ciel de l'extérieur. C'est-à-dire, nos bras, nos cerveaux, nos deux jambes peuvent servir déjà à quelque chose pour la collecte rationnelle. Parce que selon, par exemple, une idée qui tombe de l'intelligence artificielle Meta-Al, pour transformer les déchets au niveau de Katoa, au niveau de deux quartiers, ça ne demande pas plus que 50 000 dollars pour essayer de trier et de transformer directement ces déchets. C'est de 50 000 à 300 000 dollars, évidemment, quelqu'un qui a trois actros, je crois qu'avec ces trois actros, il peut s'y mettre pour chercher à importer une machine pour commencer à transformer cette richesse inépuisable que nous avons, que nous coulons dans les rivières quotidiennement avec des caoutchoucs, avec des bouteilles en plastique. Donc, c'est une richesse que nous devons transformer même localement pour créer une richesse, pour diminuer même tant soit peu le chômage, pour créer la valeur ajoutée et pour évidemment enrichir notre macroéconomie à vie de rabattre le taux du dollar de la monnaie étrangère. À cela, nous ne devons pas chercher à tendre directement la main à la Banque mondiale parce que à l'heure où je vous parle, un opérateur économique, un seul même, peut transformer ces déchets à partir de 50 000 à 300 000 dollars. Cela ne vient pas de moi, c'est de l'intelligence artificielle Meta-Al. Bon, si nous voulons réellement transformer ces pays, changer de modèle de civilisation, nous ne devons pas attendre qu'il y ait, par exemple, les Français qui viennent ramasser ces déchets à notre place. Nous ne devons pas attendre qu'il y ait encore un autre créancier de la BAD qui vienne transformer ceci à notre place. Alors que nous avons sur place des gens qui sont déjà riches, qui construisent des maisons au niveau de 7 étages. Alors, nous savons que d'ailleurs, le niveau 1, le rez-de-chaussée, le niveau 1, il n'y a que le rez-de-chaussée qui est exploité à Boutembo. Je me suis même trouvé auprès d'un opérateur économique qui m'avait dit ceci. Il est inutile d'ériger cet étage à Boutembo. Il faut peut-être songer à créer un stade de football au standard international pour attirer la macroéconomie sur Boutembo. À cela, quand nous avons déjà un stade moderne au standard international, nous pouvons déjà créer un aéroport moderne au standard international au niveau de Mavivi, par exemple, pour essayer d'enrichir le pays, pour essayer de modeler, de transformer nos ressources locales.
0: Merci beaucoup, c'est déjà un ajout par rapport à ce profil administratif et technique de gestion rationnelle des déchets à Ville de Boutembo par sa population locale. Donc nous vous renvoyons la balle est d'avocat, chacun dans son ménage, chacun dans sa famille. Nous vous proposons la propriété obligatoire quotidienne dans chaque ménage et vos déchets doivent être évacués dans les poubelles privées. Essayez de vous constituer des poubelles privées et renvoyer voyez-vous aussi au niveau des ETD, de la place, mairie, les villes, les communes, chefferie, secteur, si vous êtes peut-être au niveau du territoire, vous voyez déjà constitué des poubelles publiques et cela, c'est au niveau de chaque ménage et au niveau de nos entités de base. Et ici, nous serons tentés aussi de solliciter que il n'y ait pas d'activité à exercer avant 10h à Boutembo chaque vendredi reconnu de Salongo, sauf pour les écoles, les hôpitaux, les pharmacies de garde, les laboratoires et j'en passe. Donc, si par exemple vous avez une pharmacie de garde, vous avez à détenir des laboratoires, voilà que vous pouvez ne pas fermer votre porte ces jours-là. Mais on comprend que les jours de salon, c'est maintenant que les gens vont se réunir en famille, les gens vont peut-être initier d'autres activités parallèles à ce salon. Et pourtant, si tout le monde pouvait déjà se mettre au salon, chacun devant sa porte, chacun dans sa parcelle, et cela à disant que pas d'activité à exercer avant 10h à Boutembo, chaque vendredi reconnu de salon. Donc vous verrez que nous serons en train de contribuer rationnellement à la gestion de ces déchets. Donc des trois, il faut responsabiliser tout agent pollueur ou producteur de déchets à exécuter de ses propres moyens la collecte, les transports et le recyclage, à transformer ces déchets et cela toute la semaine, pas seulement attendre et vendredi. Et toutes les charges ou bien toute évacuation des déchets doit se faire en dehors de la ville de Boutembo. Et là, nous communique quelqu'un me fait un message, il me dit que il faut aussi sanctionner les fautifs par des amendes irrelatives. Moi, je me dis que nous sommes en train de réfléchir à terme des différents projets à partir desquels nous allons même déjà rentabiliser ces déchets. Parce que si je vous ai bien suivi, monsieur Mouté Wakilukiro, vous nous avez dit que ce qui ne se recycle pas, c'est peut-être les 5% seulement. Et on va faire une décharge contrôlée avec, par exemple, des bâches et pas à brousse, mais on va peut-être voir comment les canaliser au niveau des dépotoirs. Ici, on nous a dit qu'il faut une collecte séparée même à la source, par exemple, des soparménages, déchets organiques, plastiques, et c'est ici le secret. Et si on mélange, par exemple, dans les camions, c'est très sombre. Ici, il faut, par exemple, faire un tri au centre-ville. Et ici, on nous a dit que ce système, c'est un système qu'il faut utiliser pour ne plus polluer la nature ou peut-être l'environnement. Je reviens à ce que vous nous avez communiqué. Vous avez dit que avec 300 000, par exemple, dollars, qui couvrent toute la ville, ça déversait les déchets à brousse. Je veux peut-être demander à ce que nous soyons en train de réfléchir au niveau aussi de notre zone économique spéciale de Moussienène. Et ici, c'est peut-être la première zone économique de l'est de la RDC opérationnelle depuis 2023-2024. Elle est à 17 km aussi de Boutembo et sur 127 par exemple hectares entre Boutembo et Lubero. Ici, là, vous apprendrez avec nous que le gouvernement a prévu même 1,9 milliard de dollars pour toutes les zones économiques spéciales et qui seront peut-être étalées au niveau de la RDC. Et ici, s'il faut peut-être rentabiliser cette zone économique, vous verrez que y créer aussi des dépotoirs, ça peut aussi nous aider, monsieur Mouté Wakilouki. Votre dernier mot.
1: Le dépotoir, lorsque nous avons un dépotoir de chiens, c'est pour empoisonner davantage les sols. Et qu'est-ce qu'il faut faire? Il faut chercher immédiatement à transformer ceci, parce que je l'ai dit au début, 50 000 dollars suffisent pour payer des tricycles, des collectes, un hangar de tri, un broyeur, une presse à pavé, une presse à briquette, 25 emplois directs.
0: Ok, merci, je vous récupère prochainement dans la prochaine séance, mais vous comprendrez déjà que l'objectif, c'est de créer de grandes industries et peut-être même beaucoup de PME et beaucoup d'emplois. Donc, nous parlons, nous plairons au chômage, voilà déjà un travail que nous pouvons déjà manifester ou peut-être prévoir à notre jeunesse qui est à plein chômage à ville de Boutembo. Et nous vous récupérons prochainement. Nous disons merci à toute cette auditoire, à tous ces auditeurs ou bien à toute cette communauté qui nous a écoutés à par ailleurs à travers notre émission et nous disons bye bye.
1: À cela, j'ajoute avant de partir avec 300 000 dollars. 300 000 dollars suffisent pour

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4: Merci beaucoup. Nous venons de suivre notre émission Dit la gloire, santé Dit la gloire. Pour l'instant, c'est Joël Cassesso qui nous présente maintenant notre grande édition du journal de ce lundi 5 octobre 2026. C'est parti.
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7: Madame, Monsieur, bonjour et merci de suivre cette édition des informations dont voici les sommaires.
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7: 26 ans après sa mort, les diocèses de Butembo-Beni se souvient de Monseigneur Emmanuel Catalico. Une messe a été présidée ce dimanche 4 octobre 2026 par Monseigneur Sikulia, paroisse universitaire à sa mémoire. À l'occasion, un appel à poursuivre ses œuvres via la FOMECA. 18 décédés vol à notifier en seulement 24 heures à Biakato dans l'Itourie. L'OMS annonce le déploiement d'une équipe d'intervention rapide dans les zones de santé de Mambasa et Mandima. L'organisation dit y avoir acheminé de médicaments et d'autres équipements de protection. Toutefois, la vigilance et le respect des mesures barrières sont recommandés aux habitants. Voilà tout pour le titre. si nous n'en aidons pas les autres, Dieu les confiera aux autres. C'est l'essentiel de l'homélie de Monseigneur l'évêque de Boutembo Béni à ce 27e dimanche du temps ordinaire. Monseigneur Sikouli Paloukou a célébré la troisième messe à la paroisse universitaire Saint-Cyril d'Alexandrie de l'UCG pour l'évêque de Boutembo Béni. Il n'est pas bon de remettre Dieu dehors et croire qu'il se suffise car ils sont capables de faire telle ou telle autre chose. Nous devrons rendre compte des dons que le Seigneur ne cesse de nous donner et si nous n'en donnons pas les autres, Dieu les confiera aux autres à prêcher l'ordinaire du lieu.
9: Si nous ne sommes pas fidèles à cette mission, elle sera confiée à d'autres. Nous, nous passons, mais la mission demeure. En réalité, nous ne devons pas oublier que nous ne sommes pas à notre compte. Quelle que soit notre mission, évêque, prêtre, diacre, enseignant, médecin, avocat, politologue, étudiant, député, sénateur, fonctionnaire de l'État, commerçant, étudiant, chantre, il n'est pas d'abord notre affaire, mais celle du Seigneur.
7: Notons que ce dimanche a été marqué par un grand nombre de chrétiens en paroisse universitaire des l'ICG. Et puis 26 ans depuis la naissance au ciel de Monseigneur l'archevêque Emmanuel Catalico ce dimanche 4 octobre 2026. Pour marquer des cachets spéciales cette journée, la Fondation Monseigneur Emmanuel Catalico Fomeca a organisé des activités en mémoire de cette grande figure emblématique dans la région. L'évêque de Boutembo Béni a présidé la messe à paroisse universitaire que Fait Catalico avait initiée. Devant les autorités politico-religieuses, administratives et les chrétiens, dans son homélie, Monseigneur Sikouli Paloukou Melchizedek a prêché que Saint-François d'Assise, qui a totalisé 800 ans et les 26 ans des catholiques, sont les signes de la paix que ces deux ministres de Dieu prônaient, reconnaissant que Catalico a tracé les lignes à Boutembo Béni et à Bukavu, il ne doit pas être oublié, a dit Monseigneur Sikouli. Ces initiatives parlent encore grâce à la Fomeca et les chrétiens doivent reconnaître cela en s'adonnant au projet que Catalico a fait remarquer l'évêque de Boutembo Béni.
9: À l'occasion, nous rendons grâce à Dieu pour avoir donné à notre peuple, à notre Église, Monseigneur Emmanuel Catalico, pasteur engagé pour la paix et le développement de notre région, de notre pays. Sans lui, avec Monseigneur Harry Pierrat, Joseph Marius, notre Église, notre diocèse ne serait pas ce qu'il est aujourd'hui. Ainsi, à cette journée de la Fomeca, en vous remerciant pour tous les dons que vous avez mis à notre disposition généreusement l'année de jubilé, je vous invite de nouveau à vous mobiliser pour pérenniser ces œuvres.
7: Prenant la parole, l'abbé Mboussa Nyandoto Patrick, secrétaire exécutif de la Fomeca, a indiqué qu'à la clôture du jubilé de 25 ans, plusieurs réalisations ont été faites. Il a cité notamment la relance des travaux de construction de la bibliothèque de l'ICG, initiée par Monseigneur Catalico avant son départ à Bukavu, et la relance de la revue diocésaine Sint Unum qu'il avait aussi initié et tout cela grâce aux contributions des chrétiens du diocèse de Boutembo Béni et d'autres bienfaiteurs a encouragé la baignade d'Autopatrick.
10: 26 ans se sont écoulés depuis cette séparation et pourtant le temps n'a pas réussi à effacer les souvenirs de Monseigneur Emmanuel Catalico. Au contraire, sa mémoire demeure vivante dans les consciences, dans les communautés chrétiennes, dans les générations qu'il a formées, dans les œuvres qu'il a initiées et dans les valeurs qu'il nous a léguées. Aujourd'hui encore, lorsque nous évoquons son nom, ce n'est pas seulement le souvenir d'un homme que nous faisons revivre. Nous faisons mémoire des pasteurs engagés. Nous faisons mémoire des pères attentifs. Faisons mémoire d'un éducateur inspirant.
7: Après la messe à l'Itave, l'évêque de Butembo Beni avec d'autres délégations ont effectué une visite guidée au site de l'Horizon où les travaux de la bibliothèque sont effectués avec les ouvrages à l'UCG, les amphithéâtres catholiques et Monseigneur Sikouli et la salle du Dieu au Père d'Alzon, fondateur des Assomptionnistes. Les activités relatives aux 26 ans de la mort des Monseigneurs Catholico ont été clôturées au site de l'Itave. La chorale Saint-François d'Assise de la paroisse Mater Dei d'Enzi à Panta était en fête patronale ce dimanche 4 octobre 2026 au même moment. Elle jubile ses 33 ans d'existence pour marquer cette journée des cachets spéciales. Plusieurs activités ont été au programme. En effet, ce sont les membres de la dite chorale qui ont agrémenté la première messe habituelle à l'église paroissiale d'Enzi à Panda. La présidente de la chorale, Saint-François d'Assise, Kavuo Céline, a remercié ses administrés pour leur courage dans la mission. Quelques membres de cette chorale témoignent des bienfaits de la chorale. Ils en ont profité pour sensibiliser d'autres chrétiens à adhérer massivement dans la chorale.
11: Nous disons merci à Dieu qui nous a accompagnés jusqu'à cette grande célébration. Ce que j'ai bénéficié dans cette chorale, c'est l'accompagnement spirituel. Et j'aime bien contrôler ma vie spirituelle. Et surtout des comportements bizarres de la société. C'est pourquoi je demande à tous ces gens-là qui ne sont pas dans cette union de venir nous accompagner, comme ça on évolue avec nous. Je venais de réaliser 33 ans en train de chanter pour Dieu dans notre chorale Saint-François d'Assise. Que ceux qui traînent le pas viennent qu'on travaille ensemble. En tout cas, cette chorale me vient en aide quand j'ai des difficultés.
7: Dans les restes de l'actualité, un incendie s'est produit ce dimanche 4 octobre 2026 à Solil Buinongo, au quartier portant les mêmes noms. C'est dans la commune de Moussoussa, en ville commerciale de Butembo. Le fait a eu lieu vers 10h chez Papa Bienveni. Ici, la maison à plage, d'autres biens ont été rendus à centre. La formation a été livrée par Jackson Kassore Kakangiti. Il est vice-président de la nouvelle société civile congolaise en ville de Butembo.
12: Les dégâts matériels, une maison à plage, un véhicule marque IST, une moto et plusieurs biens de valeur ont été réduits à cendres. Ce qui a créé cet incendie, c'est le court-circuit. Nous sommes descendus sur terrain pour constater les faits. Il n'y avait pas l'intervention des véhicules indiscendus. La nouvelle société civile partage ses compassions avec la famille victime.
7: Et puis à santé, au total, 3 personnes sont sorties du centre de traitement Ebola CT Katoa, c'est lundi 5 octobre 2026. Il s'agit d'une femme de 50 ans qui a été déchargée guérie de la maladie à virus Ebola après 2 semaines de prise en charge au CT Katoa. Les 2 autres personnes, également femmes âgées respectivement de 35 et 24 ans, qui ont quant à elles été déclarées non cas d'Ebola après les analyses de leurs échantillons par le laboratoire, se confiant au service de communication du CT. La personne guérie de la MVE a vivement salué les efforts du personnel soignant affecté au CTE Katoa qui fonctionne sous l'appui des MEDER avec d'autres partenaires du gouvernement congolais via le ministère de la Santé sur lesquels elle ne serait plus en vie, dit-elle. Elle reconnaît toutefois la prise en charge précoce d'Ebola qui donne la chance de guérir de cette épidémie. Tarder jour à la maison en cas de maladie ou signe d'Ebola, c'est risquer sa vie, mais venir au soir à temps, c'est choisir de guérir, a-t-elle lancé, encourageant ainsi la population à se rendre tôt au soir en cas de malaise pour être prise en charge à temps utile et guérir d'Ebola. Et puis la journée de ce dimanche 4 octobre 2026 a été lourde à Biakato, chef-lieu de la chefferie de Babila Babombi, à territoire de Mambasa, c'est dans la province de l'Ituri. Ce dimanche, 18 personnes sont décédées d'Ebola l'espace de 24 heures. ils ont été, ces personnes donc, elles ont été enterrées. Biakato reste l'une des zones où la propagation de la maladie à virus Ebola inquiète non seulement les habitants, mais aussi et surtout les autorités à tous les niveaux. Face à la hausse des cas de la maladie à virus Ebola, l'Organisation mondiale de la santé, OMS, annonce le déploiement d'une équipe d'intervention rapide dans les zones de santé des Mambasa et des Mandima en Ituri. L'information est contenue dans ces communiqués de l'OMS consultés ce dimanche par l'agence congolaise de presse ACP. Selon ces communiqués, l'OMS, sa collaboration avec l'UNICEF, avec l'appui logistique du PAM, a déjà acheminé des médicaments essentiels et des équipements de protection individuelle vers Mandima pour renforcer la prise en charge et la prévention des infections dans les structures sanitaires. Sur place, les autorités sanitaires appellent la population à la vigilance et au strict respect des mesures barrières, entre autres, se laver régulièrement les mains, alerter rapidement en cas de symptômes suspects, collaborer avec les équipes de riposte et surtout éviter le rhumeur en se fiant uniquement aux sources officielles. Dans les chapitres sécuritaires, un homme a perdu la vie après avoir été agressé à l'arme blanche par son propre fils. Les drames familiales se produisent dans la nuit du dimanche à ce lundi 5 octobre 2026 dans la commune de Mankina, dans les territoires de Beni. Selon des sources de Radio Moto Butembo Beni, les faits se sont déroulés vers 2h du matin au quartier Massimbembe, celui de Massimbembe premier, sur l'avenue de l'Institut Mankina. La victime est identifiée comme Boussa Moussouba ou Michel, père de famille qui a été agressé par arme blanche par son fils est mort, s'en est suivi. Le présumé auteur de ces meurtres vivait encore sous le même toit que ses parents. Il a été interpellé quelques heures après les forfaits par les éléments de l'ordre à patrouille. Pour l'instant, il est désormais entre les mains des services compétents en attendant son interrogatoire et la suite de son dossier. Une trentaine de combattants de la FCM-23 ont déposé les armes et se sont rendus aux forces armées de la RDC et leurs alliés Wazalendo entre le 1er et 4 octobre 2026. Ces redditions ont été enregistrées dans les territoires des Lubero, Massissi et Walikale au Nord Kivu. Selon Radio Kapi, notre source d'information, l'information a été confirmée ce dimanche par les porte-parole de la 33e région militaire, le capitaine Diedoné Kasereka. Cet officier de l'armée congolaise a dit que plusieurs de ses combattants ont abandonné leurs positions et leurs uniformes avant de rejoindre les lignes contrôlées par les FARDC. À lui d'ajouter que 10 autres combattants de l'AFCM-23 également ont été capturés avec leurs armes lors des affrontements et des opérations de riposte des FARDC soutenues par des Wazalendo dans les localités de Remeka, Mohololo, Biriko et Miko. Le responsable militaire congolais attribue ces désertions aux conditions difficiles vécues par certains combattants intégrés dans les rangs de l'AFCM-23. Le capitaine Diedoné Kasereka, porte-parole de la 33e région militaire, affirme que plusieurs jeunes auraient été recrutés des forces dans les territoires sous contrôle de la FCM-23 soutenu par les Rwanda. Ces jeunes gens sont recrutés de force dans les zones occupées par l'armée rwandaise et utilisés comme boucliers humains sur les lignes de front. Une trentaine ont réussi à s'échapper après avoir jeté leur tenue. Ils sont arrivés à nos différentes positions dans les territoires des Massissi et dans celui de Walikale, a-t-il déclaré. L'officier militaire indique que les personnes qui se rendent aux FARDC ou aux Wazalendo soient accueillies et prises en charge conformément aux procédures à vigueur. Il lance également un appel aux autres jeunes encore présents dans les rangs de l'ennemi à quitter ces groupes armés. Cette vague de reddition intervient alors que les affrontements se poursuivent dans plusieurs zones du Nord Kivu où les FARDC et leurs alliés Wazalendo tentent de contenir l'avancée de rebelles de la FCM-23 et de reprendre les contrôles de certaines localités stratégique de la province. C'est cela qui marque la fin de la première partie de cette édition. La seconde, elle est consacrée au sport et elle vous sera présentée par notre chroniqueur maison Ghislain Kiombwe.
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14: dans quelques instants.
15: Merci amis sportifs, voici les informations de sport. Les Léopards de la République démocratique du Congo au rendez-vous de football amical retour, c'est lundi 5 octobre 2026 avec le Crâne de l'Ouganda à Johannesburg. C'est en Afrique du Sud, ce sera à partir des 16h du Butembo. Les Congolais tenteront de réagir lors de ce deuxième tour après leur défaite des 0-2 vendredi dernier. En éliminatoire de la CAN 2027, les Congolais restent premiers du groupe et avec 6 points à 2 matchs. Revenant sur le dernier match amical, les Congolais ont été surpris de la 7e minute sur une mauvaise séquence défensive. Une passe en retrait mal négociée et une relance manquée de Dimitri Berthaud ont permis à James Bogeri, joueur ougandais, de récupérer les ballons et d'ouvrir les scores. Les Léopards ont ensuite tenté de réagir, mais ça n'a pas marché. Théo Bongonda avait d'ailleurs eu l'occasion de la tête sur le centre de Steffi Mavididi, mais sa reprise a manqué le cadre. On attend donc à 16h. Alors, il y a une autre catégorie des Léopards. Hein. Il s'agit de ceux de 23 ans. Plutôt c'est de moins de 23 ans qui vont jouer à leur avenir hein, dans les éliminatoires de la CAN U23 Égypte 2027. Ça sera demain mardi 6 octobre. Battu en aller 0 but à 1 à Nouakchott, la sélection congolaise doit impérativement renverser la situation face à la Mauritanie pour poursuivre ce parcours qualificatif. La rencontre retour du premier tour hein, est prévue à 14h, heure de Kinshasa, soit 15h, heure de Lubumbashi, où se tiendra cette rencontre. Devant leur public, les hommes de Guy Bukasa devront combler leur retard d'un but et afficher un autre visage que celui présenté lors de la manche aller. La défaite concédée à Mauritanie laisse les Léopards dans une situation inconfortable, mais loin d'être insupportable. Un succès par 2 buts d'écart permettrait à la République démocratique du Congo de poursuivre son aventure dans les éliminatoires et de rester à course pour une qualification à la phase finale prévue en Égypte. Pour y parvenir, Guy Bukasa pourra donc compter sur un groupe déterminé à inverser la tendance. Voilà, j'ai fini cette présentation, Joël, des sports.
14: Un grand merci pour ces précisions sportives. Madame, messieurs, je reviens dans un instant, ce sera pour la revue de presse.
16: On s'accroche pour cette revue de presse sur votre radio.
14: Les journaux Paris, ce lundi 5 octobre 2026 à Kinshasa, mettent principalement l'accent sur 2 dossiers. Les consultations autour du dialogue national marquent par des divergences entre le pouvoir et la coalition 5OSCC et la démarche d'apaisement engagée entre Kinshasa et Brazzaville après les incidents de Makotimboko. Les phares placent le dialogue national à Saïne avec le titre « Dialogue national, difficile réglage entre le pouvoir et la coalition 5OFCC ». Les quotidiens relèvent les divergences qui persistent entre les autorités et la coalition formée par la Conférence épiscopale nationale du Congo Sengo et l'Église du Christ au Congo SCC sur les contours du futur dialogue. Les journaux reviennent notamment sur la rencontre samedi à Lubumbashi entre le président de la Sengo, Monseigneur Fulgas Muteba, et une délégation de la présidence conduite par les directeurs des cabinets du chef de l'État, Anthony Tiso Kamole, accompagné du conseiller spécial Fortuna Bisselele et de la gouverneure du Lualaba, Fifi Masuka. Congo Nouveau souligne que la délégation présidentielle a présenté les orientations du chef de l'État concernant les dialogues, tandis que la Sengo continue de défendre un processus qu'elle souhaite inclusif et crédible. Enfin, V7 met davantage l'accent sur les rôles que pourrait jouer l'Église catholique dans l'apaisement et la cohésion nationale. Pour les journaux, les consultations menées par la présidence devraient notamment contribuer à définir les modalités de participation des différentes composantes au processus. Dans la presse en ligne, actualité.cd et 7 sur 7.cd insistent sur la position de Mgr Fulgas Muteba qui réaffirme la nécessité des dialogues véritablement inclusifs et crédibles. Les potentiels et l'ACP rapportent de leur côté que la Sengo maintient son ouverture aux assises tout en faisant référence au pacte social pour la paix porté par les CC. Le phare relève toutefois que les deux parties ne semblent pas encore s'accorder sur plusieurs questions de fond. La coalition 5OSCC souhaite notamment une participation large, incluant la FCM 23, tandis que les pouvoirs maintiennent ses lignes rouges, notamment sur la question d'une éventuelle amnistie ou des partages du pouvoir et sur les recours à une facilitation étrangère. Autre sujet largement présent dans les journaux, la détente recherchée entre les deux Congos après les incidents survenus dans la zone de Makotimboko, République du Congo, et de Yumbi, ARDC. Congo, nouveau titre, à Brazza, Tshisekedi apaise et vient amnistier les victimes. Le tabloïd revient sur la visite de Félix Tshisekedi à Brazzaville, samedi 3 octobre, où le président congolais a rencontré son homologue Denis Sassou Nguesso. Le chef de l'État de la RDC y a exprimé ses regrets à la population de la République du Congo, qu'il considère comme la principale victime des incidents. Il a également annoncé travail conjoint entre les responsables de la défense et de l'intérieur des deux pays, afin d'éviter les nouveaux dérapages. Info V7 insiste sur la volonté affichée par Kinshasa et Brazzaville de préserver leurs relations fraternelles. Le journal rapporte que Félix Tshisekedi a également évoqué une prochaine rencontre avec les victimes en vue de leur indemnisation par Kinshasa. La CP actualité.cd retient surtout la démarche d'apaisement du président congolais et ses regrets exprimés aux populations de la République du Congo. Les potentiels met lui en avant l'engagement annoncé par Kinshasa concernant l'indemnisation des victimes après finalisation des rapports bilatéraux sur les incidents. Au-delà de l'épisode de Makolitombo, Info V7 rappelle que les deux pays attendent préserver leur coopération, notamment autour des projets d'interconnexion et d'intégration économique dans les ports Routerail, Kinshasa, Brazzaville. C'est la fin de cette revue de presse. Merci à vous de l'avoir suivi.

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5: Merci beaucoup Rémias Fata qui venait de remplacer. Dieu merci Kaini, moi je reste à la régie d'antenne pour vous dire maintenant c'est l'heure de la Radio France Internationale pendant 20 minutes aux antennes de la Radio Moto. Boutembeni.
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7: Vous écoutez bien Radio France Internationale, midi et demi en temps universel, il est 14h30 ici à Paris et c'est l'heure d'Afrique Midi. Bonjour Nicolas Sûr.
8: Bonjour Anne Cantner, bonjour à toutes et à tous. Au Mali, d'importants renforts militaires envoyés dans la région de Kidal, ces mouvements pourraient préfigurer un début d'opération de reconquête. La première visite officielle en France de Romuald Ouédani depuis son investiture, le président béninois a été reçu ce matin à l'Élysée par son homologue Emmanuel Macron. La mort d'un sécurocrate des années Kabila, l'ancien patron de l'ANR, l'Agence Nationale des Renseignements, Khalef Moutont, est décédé de maladie ce matin à Paris. Il avait 69 ans. Et puis au Cameroun, c'est le président du Conseil constitutionnel qui s'éteint. Clément Atangana avait 85 ans. Il laisse un bilan extrêmement controversé à la tête de cette institution.
7: Au Mali, d'importants convois de l'armée sont donc arrivés ce week-end à Anéfis et à Guéloc.
8: Ce sont les deux derniers camps contrôlés par les FAMA dans le nord malien depuis que les indépendantistes du FLA et les djihadistes du JNIM liés à Al-Qaïda se sont emparés de Kidal et de Tessalit en avril dernier. Hier soir et ce matin, des frappes aériennes ont été effectuées dans la région. David Bachet, l'armée n'a pas dévoilé ses intentions, mais ces mouvements pourraient préfigurer un début d'opération de reconquête.
9: Oui, car plus de 200 véhicules sont arrivés samedi à Anéfis, à l'entrée de la région de Kidal. Et hier, près de 80 véhicules ont atteint le camp plus éloigné d'Aguéloc. Les convois composés de blindés, de camions et de motos étaient partis jeudi et vendredi de Gao et de Bourem, chargés de militaires maliens, de combattants russes, de l'Afrika Korps et de membres du MSA et du Gatia, des groupes Touareg alliés de l'armée malienne. Ces informations ont été recoupées auprès de sources sécuritaires maliennes directement impliquées et de cadres indépendantistes du FLA qui scrutent toutes ces évolutions. Alors que de précédents convois avaient subi les attaques du FLA et de leurs alliés djihadistes du JNIM liés à Al-Qaïda, les véhicules de la

0: mais sont cette fois passés sans rencontrer aucune opposition.
1: Hier soir et ce matin, l'armée a opéré des bombardements aériens.
0: Et des frappes de drones sur la ville de Kidal et à Alkit, à une trentaine de kilomètres de la ville, ainsi qu'à Tinzawaten, à la frontière avec l'Algérie. Dans un communiqué diffusé ce matin, l'armée ne fait aucune allusion aux convois arrivés à Hanefis et à Gelok, mais revendique des frappes hier au nord-est d'Hanefis et à Kidal. Les bombardements de ce type sont fréquents et les intentions immédiates de l'armée malienne demeurent incertaines, mais les regards sont évidemment braqués sur Kidal, que l'armée promet de reconquérir depuis qu'elle en a été chassée fin avril. Sur les réseaux sociaux, les soutiens de la transition se réjouissent même déjà de la reprise de la ville, alors qu'aucun combat n'a encore eu lieu. « Nous surveillons et nous réagirons en conséquence », promettent quant à eux plusieurs cadres du FLA.
2: Le président béninois Romuald Ouadani, reçu ce matin à l'Élysée par son homologue Emmanuel Macron.
1: Il s'agit de sa première visite officielle en France depuis son investiture le 24 mai dernier. Les deux hommes se connaissent bien, ils se sont rencontrés à plusieurs reprises lorsque Romuald Ouadani était ministre de l'économie et des finances. Au cœur des échanges, la coopération bilatérale, notamment dans les domaines de l'énergie, de la formation professionnelle, de la sécurité et de la culture. À Cotonou, Jean-Luc Aplogan.
3: Silence radio à la présidence béninoise, comme à chaque déplacement depuis l'arrivée de Romuald Ouadani, rien n'a filtré sur cette visite. Paris n'est pas sa première étape à l'étranger. Il s'est déjà rendu dans plusieurs capitales africaines, dont celle de l'AES et à Bruxelles au siège de l'Union européenne. Les deux pays feront le point sur la coopération. Selon nos informations, Cotonou réclame la restitution de 35 nouveaux biens culturels issus pour la plupart des royaumes du Dahomey et de Porto Novo et conservé au Louvre ou au Quai Branly. Côté sécurité, la France forme des pilotes d'hélicoptères et d'avions de reconnaissance, ainsi que les commandos et forces spéciales béninoises engagées contre le terrorisme dans le Nord. Mais pas de soldats français au sol, assurent les deux pays. Le Niger affirme le contraire et garde sa frontière fermée. Un autre dossier qui pourrait être évoqué, la nomination d'un nouvel ambassadeur du Bénin à Paris. Le poste est vacant depuis que Corinne Brunet est devenue ministre des Affaires étrangères. Jean-Luc Aplogan, Cotonou, RFI.
1: Kabila, Kalev Moutonde et
3: des autres dossiers qui pourraient être évoqués, la nomination d'un nouvel ambassadeur du Bénin à Paris. Le poste est vacant depuis que Corinne Brunet est devenue ministre des Affaires étrangères. Jean-Luc Aplogan, Cotonou, RFI.
1: Kabila, Kalev Moutonde et
4: de la FDL, la rébellion de Kabila Père, Moutonde incarnait l'appareil sécuritaire de l'ancien régime. Surnommé Superflic, il était l'un des hommes les plus redoutés du pays, notamment par la société civile et l'opposition. Son passage à l'ANR a été marqué par de nombreuses controverses, arrestations arbitraires, détentions illégales, tortures, menaces de mort, tentatives d'assassinat. Il avait d'ailleurs été sanctionné par les États-Unis en 2011, puis par l'Union européenne pour violation des droits des humains. Après le départ de Joseph Kabila de la présidence, Moutonde est remplacé à la tête de l'ANR, visé par une plainte déposée par des opposants et des activistes des droits de l'homme. Il disparaît alors. Après 2 ans de fuite, il revient au pays, demande pardon pour ses crimes. Les différentes procédures contre lui sont alors abandonnées, suscitant la colère d'organisations de défense des droits de l'homme qui dénoncent l'impunité.
1: La mort de Clément Atangana, à 85 ans, il présidait le Conseil constitutionnel du Cameroun. Il avait été d'ailleurs le premier nommé à ce poste par Paul Biya, c'était en 2018. Polycarpe Essomba, au cours de ses 2 mandats successifs à la tête de cette institution, il a joué un rôle central et extrêmement controversé dans les 2 dernières élections présidentielles.
5: Oui, depuis 2018, le temps de l'élection présidentielle était le sien, celui pendant lequel, en direct à la télévision, sa parole était suivie avec attention et sa sentence redoutée par tous les acteurs politiques. Intervenant en amont et en aval des processus électoraux, notamment la proclamation des résultats, son marteau de juge constitutionnel marquait aussi la fin des processus. En 2018, il a annoncé Paul Biya vainqueur au terme d'un contentieux électoral très médiatique pendant lequel il s'était illustré par une formule qui avait marqué l'époque. Sur la quasi-totalité des recours examinés par l'institution, il prononçait la même sentence irrecevable. Circonstance, une élection présidentielle, il jouait de nouveau un rôle de premier plan. C'est la candidature de Maurice Kamto, investi pour le compte et Paul Biya de son ancien allié, conseil constitutionnel aux ordres et partial. Depuis l'annonce de sa mort, beaucoup saluent sa longue carrière de magistrat, mais évoquent aussi le souvenir d'un homme dont l'action au sein du Conseil constitutionnel aura participé, estime-t-il, au verrouillage des institutions et à la protection du système dirigeant.
1: Au Cameroun, toujours, c'est un enjeu majeur de santé publique. Des métaux lourds, des résidus antibiotiques et des

0: toxines dangereuses pour la santé ont été détectées dans de la viande de poulet et dans des œufs destinés à la consommation. Amélie Tullet, ce sont les résultats d'études menées par des scientifiques de l'université Yaoundé 1 en collaboration avec l'Institut de recherche médicale et d'études des plantes médicinales.
1: Oui, grâce à des prélèvements effectués dans des fermes de trois régions, centre, littoral et ouest, trois bassins de production avicole qui alimentent le marché camerounais, mais aussi le Gabon, la Guinée équatoriale, le Tchad, la Centrafrique. L'équipe de l'université Yaoundé 1 a identifié dans ces échantillons du cadmium, du plomb, du mercure, des mycotoxines ou encore du chloramphénicol, autant de substances reconnues comme toxiques pour la santé animale et humaine. Une contamination pouvant provenir de pesticides et des engrais utilisés dans les champs de maïs, d'arachides et de soja destinés à l'alimentation des volailles, mais aussi à un autre niveau, des antibiotiques utilisés sans respecter la posologie par les éleveurs jusqu'aux médicaments donnés parfois par les vendeurs pour donner un meilleur assistance pour lesquels le Cameroun fait par l'équipe de recherche dépasse parfois les normes comme interdites pour donner à l'alimentation des volailles, mais aussi à un autre niveau, des antibiotiques utilisés sans respecter la posologie par les éleveurs jusqu'aux médicaments donnés parfois par les vendeurs pour donner un meilleur assistance pour lesquels le Cameroun fait par l'équipe de recherche dépasse parfois les normes comme interdites pour son.
0: Laos, il avait été expulsé des États-Unis où il a passé l'essentiel de sa vie vers l'Iswatini, la dernière monarchie absolue d'Afrique. Après plus d'un an dans une prison de haute sécurité de ce pays, Poné Tchomtsavan vient d'être libéré. Il est désormais en route vers le Laos, le pays qui lui a donné sa nationalité, mais qu'il ne connaît pas. Beaucoup d'incertitudes donc pour cet homme dont l'histoire incarne les dérives de la politique d'expulsion de migrants mise en œuvre par l'administration Trump. Florence Maurice a pu le joindre ce matin alors qu'il était en transit à l'aéroport de Johannesburg dans l'attente de papiers pour pouvoir embarquer.
2: C'est un homme soulagé mais encore plein d'appréhension qui a quitté dimanche la prison de haute sécurité de Matsapha en Eswatini.
3: Je ne suis plus sûr de rien désormais.
2: Poné a passé plus de 14 mois sans aucune charge retenue contre lui. Condamné aux États-Unis, cet homme de 45 ans avait déjà purgé sa peine lorsqu'il a été placé de force, pieds et mains liés, à bord d'un avion cargo militaire affrété par les États-Unis, direction un pays dont il n'avait jamais entendu parler, alors même qu'il avait accepté de rentrer au Laos, son pays de nationalité.
3: Je crois que les autorités américaines n'ont même pas contacté le gouvernement laotien avant de m'envoyer en Eswatini. C'est comme s'ils m'avaient puni, parce que dès 2015, j'avais dit au service de l'immigration américain que j'étais prêt à être renvoyé dans mon pays, le Laos. Le président américain se fiche complètement des vies qu'il a brisées et des familles qu'il a détruites.
2: Après des mois de batailles juridiques, Poné est donc en route pour le Laos, mais ce pays non plus, il ne le connaît pas. Poné est né dans un camp de réfugiés en Thaïlande après la fuite de ses parents. À l'âge de 7 ans, sa famille s'était installée aux États-Unis où il a grandi.
3: Il va falloir que je m'habitue à la vie là-bas, que je m'adapte et puis que j'essaie de trouver un travail. Ça va être difficile, c'est vraiment ce qui me préoccupe.
2: Poné espère reconstruire sa vie au Laos et compte sur le soutien de l'un de ses oncles qu'il n'a jamais rencontré.
0: Au Niger, 5 semaines sans nouvelles de Moussa Kaka. Notre confrère a disparu après avoir quitté les locaux de la radio-télévision Saraounia qu'il dirige le 31 août au soir à Niamey. Depuis, ni sa famille ni son avocat n'ont eu de contact avec lui. Les autorités n'ont jamais communiqué sur son sort. Reporters sans frontières a saisi le comité des disparitions forcées des Nations Unies. Un peu partout sur le continent, des voix s'élèvent pour demander que toute la lumière soit faite. Ousmane Diallo est chercheur sur le Sahel au bureau régional d'Amnesty International pour l'Afrique de l'Ouest et du Centre.
4: Nous déplorons cette disparition et le silence des autorités qui jusqu'ici n'ont pas communiqué là-dessus. Et le fait qu'il n'y ait pas d'enquête pour essayer de déterminer où se trouve Moussa Kaka à cette heure. Il y a tout un faisceau d'indices qui pointe la responsabilité des autorités dans le contexte de la disparition de Moussa Kaka. L'année dernière, il avait déjà été interpellé avec 5 autres journalistes dans le cadre de la loi sur la cybercriminalité qui a été amendée et réamendée et utilisée pour traquer les acteurs de la presse. Il y a ce modus operandi que l'on a vu au Niger depuis quelques temps où les services de sécurité interpellent des défenseurs des droits humains, des acteurs de la société civile ou bien des journalistes, les gardent en détention avant de les produire devant les juridictions du Niger. C'est sur la base de cette expérience-là que l'on peut craindre l'implication des autorités nigériennes. Mais ce qui est encore plus inquiétant, c'est que cela fait plus d'un mois qu'il a disparu et qu'il n'y a aucun indice qui permet

0: permettre de savoir où il est à ce stade.
1: Des propos recueillis par Magali Lagrange. Au Burkina Faso, plusieurs partisans de l'imam Mohamed Kindo libéré, arrêtés à la fin du mois de mai suite à une manifestation non autorisée. Ils avaient été emmenés dans un camp d'entraînement de la police nationale. Après plusieurs mois de détention, ils ont pu regagner leur famille ce dimanche, Sidi Hansané.
2: Selon les sources de RFI, ce sont près de 80 personnes qui recouvrent la liberté. Dans une vidéo largement partagée sur les réseaux sociaux, on peut voir plusieurs personnes, crâne rasé, en tenue de formation de la police nationale burkinabé. Salutations par-ci, appels par-là, un climat apaisé, même si la fatigue se lit facilement sur certains visages. Les fidèles avaient été arrêtés pour avoir participé à une manifestation non autorisée en mai dernier à Ouagadougou, une mobilisation pour protester contre l'arrestation de l'influent imam Mohamed Kindo, arrestation que ses partisans considéraient comme un enlèvement. À l'époque, le prédicateur avait critiqué le projet de loi encadrant les pratiques et croyances religieuses au Faso. Par la suite, la principale mosquée des fidèles sunnites avait été fermée, le site étant toujours sous surveillance policière. Quelques jours après les événements, la communauté sunnite assurait que des pourparlers étaient en cours avec les autorités compétentes pour obtenir la libération des personnes interpellées et de l'imam Kindo, qui pour l'heure demeure toujours en détention.
1: Il est midi 44 à Ouagadougou.
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1: 14h44 à Paris, dans la deuxième partie d'Afrique Midi, les hommages unanimes après la disparition de Cheikh Hamidou Kahn. L'écrivain s'est éteint samedi soir à l'âge de 98 ans. Il laisse une pensée féconde et un ouvrage majeur, L'aventure ambiguë.
4: Les sports et du football, la trêve internationale se termine par un match nul un partout pour les Lions de l'Atlas face aux Aigles maliens.
1: Oui, les Marocains avaient démarré leur phase qualificative à la CAN par 2 victoires face au Gabon et au Lesotho. Et même s'ils ont été tenus en échec par le Mali à Tanger, Mohamed Warbi, le sélectionneur du Maroc, se dit emballé par son équipe et par ce qu'elle a montré sur le terrain.
5: Je suis très satisfait de la manière dont ils sont venus jouer, c'est ce qu'on recherchait, c'est comme ça qu'on progresse. Et mais nous on avait fait un match très sérieux, donc j'ai pas vu mes joueurs prendre le Mali de haut, j'ai vu mes joueurs concentrés, on a fait un match sérieux. Faut pas penser qu'on a joué en levant le pied ou à 50%, non, on a fait un match nul contre une bonne équipe en essayant d'aller gagner le match et en faisant un match sérieux, donc il faut l'accepter aussi. Bon, ce qui m'intéresse c'est les intentions, c'est de voir qu'on veut aller marquer, qu'on s'applique, qu'on essaye de faire la passe qui va faire la différence. Et sur ça, j'ai rien à dire aux joueurs. Sincèrement, les intentions étaient bonnes. Un joueur, il frappe au-dessus, il a pas envie de frapper au-dessus, il a envie de marquer ce but. Donc sur ça, j'ai pas grand-chose à dire. Je suis très satisfait, défensivement aussi.
1: Prochaine échéance pour les Lions de l'Atlas, le Niger, 2 fois. En 4 jours au mois de novembre, les Aigles de leur côté sont deuxièmes de leur groupe avec 2 victoires. Ils affronteront le Rwanda à 2 reprises également. Beaucoup, beaucoup d'hommages après la disparition samedi soir de Cheikh Hamidou Kahn. L'écrivain et homme d'État avait 98 ans. Il était mondialement connu pour son roman « L'aventure ambiguë », paru en 1961. Roman d'apprentissage, de la vie et de l'islam, et surtout de la rencontre avec l'altérité et l'Occident. Un livre fondamental pour la jeunesse africaine, estime l'écrivaine sénégalaise Fatimata Dialoba. Elle avait rencontré Cheikh Hamidou Kahn il y a quelques années.
6: Il a contribué, cher Hamidou Kahn, vraiment à mon éveil intellectuel, à moi et à des générations entières. La question qu'il a posée dans l'aventure ambiguë, c'est une question qui n'est absolument pas résolue, qui nous apprend à penser notre rapport au monde, à la modernité, à nos racines. C'est avec une lucidité incroyable, parce que c'est un livre qui permet, en tout cas, aux jeunes Africains de poser déjà le débat de manière spirituellement haute également, parce qu'il y a beaucoup de spiritualité également dans l'aventure ambiguë. Et je m'incline vraiment devant cette œuvre formidable, fondatrice. Il avait une mémoire phénoménale. Il se rappelait exactement toutes les dates à l'heure près. Et il se rappelait exactement le conflit qui a opposé Mamadou Ya à Senghor, les méthodes de gouvernement. Enfin, c'était un homme multidimensionnel, vraiment.
1: Des propos recueillis par Sidi Hansané, témoin d'un siècle d'histoire africaine, de la colonisation à la souveraineté en passant par les indépendances Cheikh Hamidou Khan laisse donc un important héritage politique, intellectuel et culturel, ainsi qu'une réflexion très dense sur l'Afrique. Cette réflexion, il l'avait expliquée à notre confrère du service culture de RFI, José Marinho. C'était en 2010, lors du 3e Festival mondial des arts nègres de Dakar.
7: Sur la longue période, l'Afrique a été victime de trois dépossessions. Elle a été dépossédée de son initiative politique. Dès que nos rois, nos empereurs, nos chefs traditionnels ont été défaits, nous avons perdu l'initiative politique. Elle a été dépossédée de son identité androgène. Nous devions nous assimiler aux Blancs, aux Français, à l'Espagnol, aux Portugais, etc. L'Afrique a été dépossédée de son espace. L'Afrique comme continent n'existe pas, parce qu'il existe 53 États, 53 morceaux découpés sur ce continent par des colonisateurs européens. La frontière qui sépare le Sénégal de la Mauritanie passe au milieu du fleuve. C'est comme ça. Sur tout le continent africain, il faut que l'espace africain se reconstruise. Et pour cela, il faut, par exemple, transcrire nos langues qui sont orales, les moderniser, les enseigner. Plutôt que d'enseigner seulement le français, il faut enseigner le français, le peul, le wolof chez moi. Plutôt que d'enseigner l'histoire de France, de nos ancêtres, les Gaulois, il faut enseigner notre histoire, celle du roi des Zoulous, Chaka. Voilà, c'est ça l'histoire qu'il faut enseigner aux jeunes Africains noirs. Il faut retrouver la maîtrise de notre espace. Je suis un partisan convaincu des États-Unis d'Afrique, un continent, parce que le monde a besoin de l'Afrique.
1: Cheikh Hamidou Khan sur RFI en 2010. Il est 14h49 à Paris, Anne Kantner, les grands titres de ce lundi 5 octobre.
4: L'annonce d'élections anticipées en Espagne, quelques jours après que le Parlement a rejeté les mesures du Premier ministre pour répondre à la crise du logement et aux manifestants. Pedro Sanchez mise donc sur un nouveau scrutin. Il a appelé tout à l'heure à lui donner une majorité bien plus large et progressiste. Le parti en tête des sondages pour l'instant, c'est la droite du Parti populaire, mais sans majorité absolue, ce qui pourrait l'amener à négocier une alliance avec Vox à l'extrême droite. L'extrême droite largement renforcée au Brésil après...
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8: Il est 17h05 à Ville de Boutembo. C'est le flash des formations mis en onde par Rémias Fataki et Ghislain Kiomboué, c'est mon nom. Les œuvres de Monseigneur Emmanuel Catalico ne mourront jamais. C'est ce qu'ont indiqué les participants à la visite guidée des différentes œuvres de Monseigneur Catalico portées par la FOMECA dans le site de l'Horizon ce dimanche 4 octobre 2026 lors de la célébration du 26e anniversaire de la naissance au ciel de ce premier évêque noir de Boutembo Béni. D'abord, pour Monseigneur Sikoule Palouk Melchisedek, actuel évêque du diocèse de Boutembo Béni, qui se rappelle la genèse de la fondation Monseigneur Catalico FOMECA créée après le départ de Bukavu à 2000. Cette structure a le mérite de vouloir faire revivre le projet de Monseigneur Catalico. Un homme a perdu son propre fils. Le drame familial s'est produit dans la nuit du dimanche 4 au lundi 5 octobre 2026 dans la commune de Mangina, territoire de Béni, au nord Kivu. Selon les sources des radios Moto Boutembo Béni, les faits se sont déroulés vers 2h du matin au quartier Massimbembe, cellule Massimbembe, premier sur l'avenue de l'Institut Mangina. Et une trentaine de combattants de l'AFC 1-23 ont déposé les armes et se sont rendus aux forces armées de la République démocratique du Congo FARDC et leurs alliés Ouazalendo entre le 1er et le 4 octobre 2026. Ces réductions ont été enregistrées dans les territoires de Lubero, Masisi et Walikale au nord Kivu. Sachez également que les léopards de la République démocratique du Congo n'ont pas réussi leur revanche face aux Ougandais, au crâne de l'Ouganda, pendant les matchs retour qui vient de se dérouler à Johannesburg. Le score a été d'un but partout. Voilà tout pour ces flashs de formation. On va revenir avec plus de force dans notre série de journaux parlés à partir de 18h.

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2: Nous disons merci, vous venez de suivre nos quelques publicités et après les flashs d'informations avec Gisèle Kiombwe. Maintenant, de 17h15 à 17h45, vous allez suivre notre émission Kumbuka Kesho. Kumbuka Kesho, 45 à 18h, ce sera notre troisième tranche des publicités. De 18h à 19h, c'est notre série des journaux parlés à langue, Swahili, Kinande, français. Mon bonjour, Makeo, c'est moi. Je vous ai servi de 8h15 à l'écart de la régie d'antenne. Nous vous remercions. Et aussi, nous étions avec, bien sûr, le matin avec Kioma. Après Kioma, c'était Kaini, tous de Diem. Dieu merci. Nous sommes avec Jérémias Fataki. Alors, au pays, allez, nous allons nous retrouver dans d'autres programmes, si Dieu l'est. C'est parti.

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3: À Chavignongue, à Walikale, même, c'est la même heure à Ville de Butembo, 18h40, voici le journal.
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3: Voici les principaux titres. 26 ans après sa mort, Monseigneur Emmanuel Catalico a été honoré dimanche 4 octobre 2026 sur X. Le ministre Julien Paloukou salue un berger bâtisseur et flambeau de la résilience, rappelle ses appels à la dignité et à la résistance et cite ses grandes œuvres comme l'UCG et la route Butembo. Kavinyongé et au nord Kivu, une trentaine de combattants AFC M23 se sont rendus au FRDC et aux Zalendo entre le 1er et le 4 octobre à Lubero, Massissi, Walikale, bien plus. 10 autres ont été capturés. Le porte-parole de la 33e région militaire appelle les autres jeunes à quitter la rébellion. Et drame familial la nuit de dimanche à Saint-Landi, au quartier Massimbembe, dans la commune de Mangina, un homme Mboussa Moussoubaou Michel a été tué à l'arme blanche par son propre fils vers 2h du matin. L'auteur présumé qui vivait sous le même toit a été appréhendé bien sûr par les services de sécurité. Voilà tout pour les titres. C'est mieux de ramener les objets bénis déjà usés auprès de prêtres pour une bonne gestion du sacré que de les jeter n'importe où. C'est la recommandation du curé de la paroisse Sainte-Croix de Tchabouiri, le père Croisé Hubert de Loustis-Sirouayo. Il s'est exprimé au cours de la messe d'ouverture du mois marial d'octobre 2026, dédiée au Saint-Rosaire. Cette messe a été dite le samedi 3 octobre 2026, précisément au secteur Sainte-Philomène. Pour les curés de Tchabouiri, il n'est pas bon que lorsqu'un chapelet ou une statue de la Vierge Marie est déjà usée, on les jette par-ci par-là, car, a-t-il dit, les objets sacrés deviennent, reviennent aux prêtres qui savent comment les traiter selon les normes de l'Église. Le père Hubert de Loustis-Sirouayo invite donc les chrétiens a toujours ramené tous les objets bénis déjà usés dans leurs paroisses respectives afin d'éviter leur désacralisation.
6: Pour ceux qui ont des statues cassées, chapelets cassés, nous les invitons à les amener toujours vers l'église, à les amener vers leurs prêtres. Ce sont eux qui savent comment ils peuvent les utiliser. Parce que dans l'église, il y a des événements, il y a des messes qui nécessitent tout ce que nous avons utilisé dans la liturgie est cassé, déchiré. Nous avons à les utiliser, par exemple, comme cendres, les mercredis des cendres. Voilà pourquoi, quand vous avez l'objet qui a été béni, il ne faut pas jeter comme vous le voulez, mais il faut amener vers le prêtre, vers l'église, et l'église saura comment utiliser cet objet. Voilà pourquoi nous invitons tous ceux-là qui ont les statues déjà abîmées, les chapelets cassés ou les croix ne sont plus, les amener vers l'église au lieu de les profaner.
3: Pour ce mois du rosaire, le curé de Tchabouiri conseille aux chrétiens qui utilisent le chapelet visiblement à l'impôt et à les remplacer afin de bien prier avec des objets sacrés à bon état. Les œuvres de Mgr Emmanuel Catalico ne mourront jamais, c'est ce qu'ont indiqué les participants à la visite guidée des différentes œuvres de Mgr Emmanuel Catalico portées par la FOMECA dans les sites de l'Horizon ce dimanche 4 octobre 2026 lors de la célébration du 26e anniversaire de sa naissance au ciel. C'est premier évêque noir de Butembo Beni. D'abord, Mgr Sikoule Palouk Melchisedek, actuel évêque diocèse de Butembo Beni, se rappelle la genèse de la fondation Mgr Catalico FOMECA créée après le départ brusque de l'archevêque de Bukavu en 2000. Cette structure a le mérite de vouloir faire revivre les projets de Mgr Catalico. Ces projets laissés doivent être immortalisés afin qu'ils servent les générations futures.
7: Et devant ces faits, on se demande qu'est-ce qu'on devient, qu'est-ce qu'on va faire, qui va continuer là, tout ce qu'il a initié, et comment on pourrait appeler ce qui va. C'est de là que me viendra l'idée. Je dis, mes chers amis, l'archevêque, le temps qu'il a passé à Butembo, il a commencé une fondation. Il a posé des pierres pour la construction du bâtiment administratif. Il dit, je vois dans cet événement, je crois que c'est quelque chose pratiquement qu'il louait. Il a initié en disant, voilà, moi je commence, à vous de continuer. C'est à partir de là qu'on a pris le dit, voilà, alors on va penser à une fondation, non pas comme quelque chose où on a déjà un capital, mais plutôt où nous considérons, autant que lui-même a construit cette œuvre comme une œuvre de foi, aussi comme cette fondation, c'est une œuvre de foi.
3: Propos recueillis par Dany Mouyoussi et plusieurs participants qui ont suivi l'exposé au site de l'Horizon dans la salle de l'amphithéâtre avec Mgr Sikouli ont émis différentes propositions pour pérenniser les œuvres de ces grands baobabs de la région. Cela à travers sa fondation, il le dit à ce terme.
8: Dans la planification annuelle, il faudra qu'on y mette aussi le compte FOMECA, puisque quand nous travaillons, nous planifions pour toute l'année. Alors, je vais proposer aux autres, au comité du conseil paroissial et à l'abbé Kiré, pour ce que je viens de constater, il faudra que l'année prochaine, dans la planification, nous puissions aussi mettre le projet FOMECA. Dans la planification, nous tablons sur les différents projets de la paroisse.
9: Et je voulais aussi proposer une idée à Mgr l'évêque. Et nous, par exemple, qui travaillons dans les institutions du diocèse de l'Église, si on peut prélever $1 par mois pendant 2 mois ou 3 mois, si on est à un nombre peu, par exemple, on est 20 000 employés.
3: Et pour clore, l'abbé Moussanya Ndoto Patrick, secrétaire exécutif de la FOMECA Butembo Beni, le recteur de l'UCG, le professeur ordinaire Telesphore Malonga, ainsi que les ingénieurs techniciens ont donné l'évolution des travaux des différents chantiers. Le bâtiment de la bibliothèque, qui est le projet phare, a déjà consommé plus de $80,000 pour atteindre presque ce niveau des travaux de finissage au début de l'année jubilaire de 25 ans de Catalico, indiqué que le responsable de la FOMECA reconnaissent donc les contributions les uns des autres pour la réussite de différents projets portés par la FOMECA. Et le 26e anniversaire de la mort de Mgr Emmanuel Catalico, premier évêque noir de Butembo Beni, a été commémoré dimanche 4 octobre sur son compte X. Le ministre Julien Palou Kaunga a rendu un vibrant hommage à celui qu'il qualifie de berger bâtisseur et flambeau de la résilience, décédé le 4 octobre 2000 après 42 ans de sacerdoce. Il rappelle ses phrases fortes. N'ayez pas peur, restez debout, ne vendons pas notre terre, soyez indigestes, résistez. Un appel prophétique à la résistance face aux agressions qui déchirent l'Est depuis 1990. Julien Palou Kaunga souligne aussi ses œuvres, l'UCG, des écoles, des hôpitaux et la route Butembo Kavinyonge. Pour lui, honorer Catalico, c'est poursuivre son combat pour la dignité et l'autopsie en charge, l'autoprise en charge, pardon, un combat qu'il dit lui-même mener à travers sa fondation avec écoles, hôpitaux et bourses à plus de 200 jeunes. Nous allons marquer une pause.
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3: Au total, trois personnes sont sorties du centre de traitement Ebola. C'était Katoa, ce lundi 5 octobre 2026. Il s'agit d'une femme de 50 ans qui a été déclarée guérie de la maladie à virus Ebola après près de deux semaines de prise en charge. C'était Katoa. Les deux autres personnes sont également des femmes âgées respectivement de 35 et 24 ans. Qui ont quant à elles été déclarées non cas Ebola après les analyses de leurs échantillons ou au laboratoire. C'est confiant au service de communication du CTE, la personne guérie de la maladie à virus Ebola a vraiment salué les efforts du personnel soignant affecté au CTE Katoa qui fonctionne sous l'appui de MEDER avec d'autres partenaires du gouvernement congolais via le ministre de la santé sans lesquelles il ne serait plus, dit-elle, à vie. Elle reconnaît toutefois que la prise en charge précoce d'Ebola donne la chance de guérir cette maladie tardée un jour à la maison en cas de malaise ou signe d'Ebola, se risquer sa vie, mais venir aux soins à temps, se choisir. La guérison a-t-elle lancé, encourageant ainsi la population à se rendre tôt aux soins en cas de malaise pour être prise en charge à temps, utile et guérir Ebola. Les personnes de troisième âge peuvent être un atout pour briser la résistance que les jeunes affichent contre les équipes de la riposte contre la maladie à virus Ebola. L'idée est de Norbert Safari, coordinateur de l'Association des sages solidaires du troisième âge, ASTA en sigle, conscientiser ainsi ses membres, vieux hommes et le vieil dame, d'aider les jeunes de comprendre que la maladie est bel et bien là et qu'ils ont intérêt de conjuguer leurs efforts avec ceux des équipes de la riposte. Pour Norbert Safari, les personnes de troisième âge sont passées par beaucoup d'épidémies pendant leur jeunesse, leur jeune âge, et ils ont vaincu. Cette expérience peut permettre aux personnes de troisième âge de convaincre les jeunes à ne pas s'attaquer aux équipes de la riposte, a-t-il conclu.
11: La contribution à cette maladie à virus Ebola, donc nous encourageons les personnes âgées puisque on connaît cette maladie avant même la jeunesse, puisqu'il y avait plusieurs maladies auparavant. Elles savaient comment se protéger contre ces maladies. Donc nous les encourageons à sensibiliser d'abord la jeunesse à se protéger contre ces maladies, à ne pas se disputer avec les traitants, surtout parce qu'on est en train de voir les jeunes, parce que la maladie n'existe pas. Mais pour les personnes âgées, en tout cas, nous sommes convaincus que la maladie existe. Alors, notre contribution est de vouloir sensibiliser la jeunesse et nous-mêmes se protéger contre cette maladie, puisque c'est nous qui sommes exposés à cette maladie, parce que nous n'avons plus de la force. Les vieillards ont commencé à se laver les mains, ils sont là, en tout cas, elles seront hantées par accident, mais parce qu'ils ont peur de cette maladie.
3: Un homme a perdu la vie après avoir été agressé à l'arme blanche par son propre fils. Le drame familial s'est produit dans la nuit du dimanche 4 au lundi 5 octobre 2026 dans la commune de Mangui, dans le territoire de Beni au nord Kivu. Selon les sources de Radio Motobutembo Beni, les faits se sont déroulés vers 10h du matin au quartier Massimbembe. Celui de Massimbembe, premier sur l'avenir de l'Institut Mangina. La victime est identifiée comme Mboussa Moussouba ou Michel, père de famille qui a été agressé par armée blanche par son propre fils et mort. S'en est suivi. Le présumé auteur de ces meurtres vivait encore sous le même toit que ses parents. Il a été interpellé quelques heures après le forfait par les éléments de l'ordre à patrouille. Pour l'instant, il est désormais entre les mains des services compétents en attendant son interrogatoire et la suite de son dossier. Et une trentaine de combattants de l'AFC M23 ont déposé les armes et se sont rendus aux forces armées de la République démocratique du Congo et FARDC et leurs alliés Wazalendo. Entre le 1er et le 4 octobre 2026, ces réductions ont été enregistrées dans les territoires de Lubero, Masisi et Walikale au nord Kivu. C'est la radio Kapiponet, notre source. L'information a été confirmée ce dimanche par les porte-parole de la 33e région militaire, le capitaine Didouné Kassirika. Cet officier de l'armée congolaise indique que plusieurs de ses combattants ont abandonné leurs positions et leurs uniformes avant de rejoindre les lignes contrôlées par les FARDC. À lui d'ajouter que 10 autres combattants de l'AFC M23 ont également été capturés avec leurs armes lors des affrontements et les opérations de riposte des FARDC soutenues par les Wazalendo dans les localités de Remeka, Mohololo, Biriko et Miko. Les responsables militaires congolais attribuent ce désertion aux conditions difficiles vécues par certains combattants intégrés dans les rangs de l'AFC M23. Le capitaine Didouné Kassirika, porte-parole de la 33e région militaire, affirme que plusieurs jeunes auraient été recrutés de force dans les territoires sous contrôle de l'AFC M23 soutenu par le Rwanda. Ces jeunes gens sont recrutés de force dans les zones récupérées par l'armée rwandaise et utilisés comme des boucliers humains sur les lignes de front. Une trentaine ont réussi à s'échapper après avoir jeter leur tenue. Ils sont arrivés à nos différentes positions dans le territoire de Masisi et dans le territoire de Walikale, a-t-il déclaré. L'officier indique que les personnes qui se rendent au FARDC ou à Zalendo sont accueillies et prises en charge conformément aux procédures en vigueur. Il lance également un appel aux autres jeunes encore présents dans les rangs de l'ennemi à quitter ce groupe armé. Cette vague de réduction intervient alors que les affrontements se poursuivent dans plusieurs zones du Nord Kivu où les FARDC et leurs alliés Wazalendo tentent de contenir l'avancée de rebelles de l'AFC M23 et de reprendre le contrôle de certaines localités stratégiques de la province. Lancement, ce lundi 5 octobre 2026, des travaux de construction du bureau administratif du groupe, du groupement Malio, chez Ferry de Bachoua, territoire de Beni. La cérémonie a été présidée par le Mouami Palouko Abdoul Karim III, chef de la chefferie de Bachoua Boutou et chef lieu de cette entité coutumière. C'était après la tenue des dialogues communautaires. Ici, les questions sécuritaires et développement ont été au menu. On pourra donc y revenir. Et on finit en sport avec les Léopards seniors de la RDC qui n'ont pas réussi à s'imposer en amical. Retour face au crâne du l'Ouganda ce mardi 5 octobre à Johannesburg en Afrique du Sud. Les Marseillais soldés par un but partout. Le but des Congolais a été signé à la 64e minute par Nathanael Mpoukou. Lors de la première période, plusieurs tentatives du côté congolais ont été constatées mais n'ont pas payé. Le but des Ougandais est intervenu à la 90e minute. Et pour rappel, un match amical aller, les Ougandais l'avaient emporté sur la RDC 2-0. Les Léopards de moins de 23 ans vont jouer leur match retour face à leurs homologues de cette catégorie de la Mauritanie ce mardi 6 octobre 2026 au stade Tout-Puissant Mazembe de Lubumbashi, battu en aller à Nouakchott 0-1. La sélection congolaise doit impérativement renverser la situation face à la Mauritanie pour poursuivre son parcours qualificatif. La rencontre retour du premier tour est prévue donc à 15h de Butembo. Un succès par 2 buts d'écart permettrait à la RDC de poursuivre son aventure dans les éliminatoires et de rester en course pour une qualification à la phase finale prévue en Égypte. Les jeunes Congolais pourront donc compter sur Faverdi Bongeli, ancien du Tout-Puissant Mazembe. Bongeli qui est engagé avec le FC Lucerne en Suisse. Le joueur a été meilleur buteur du Tout-Puissant Mazembe la saison dernière avant son départ pour l'Europe. Voilà, ce n'est pas notre départ pour la maison, mais nous restons toujours avec vous et les journaux des Français et notre alors, c'est à partir de 21h. Merci donc à Rodrigue Louvalinda qui nous a mis en onde. Nous, c'est Ghislain qui vous dit.

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1: Mesdames, Mesdemoiselles et Messieurs, bienvenue à l'écoute de notre carnet de communiqués.